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Bien, François qui vous jase ça toute la soirée en ce mercredi. 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

Déjà milieu de semaine, un beau mercredi soir à vous tous en ce 12 août. François-Joseph qui passe, oui, cette soirée de milieu de semaine avec vous. On aura dans quelques instants, oui, toujours le meilleur de la musique. Mais là, je vous parle d'une adresse où on retrouve plein de choses. Je dis adresse, je devrais dire site web, le o1065.ca. Le rattrapage, oui, toujours intéressant. Et là, on retrouve la plus récente chronique automobile de notre collègue Marc Bouchard, mais également la toute dernière chronique voyage avec Simon Pelletier, la programmation, le visage des animateurs qui vous jasent jour après jour. Et si vous êtes loin de la radio, de l'auto, ben toujours cette possibilité d'écouter votre 106.5 de par l'écoute en ligne.

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mais lorsqu'on est comme ça, le mercredi soir, on peut se dire qu'il y en a déjà un peu plus de fait dans la semaine qu'il en reste à faire. Et là, permettez-moi de prendre quelques secondes pour saluer une belle gang qui nous écoute, la gang de Saint-Jean Hyundai, François Duquette et toute sa belle équipe. Beau mercredi soir à vous. Merci d'être branchés sur le 1065. On vous envoie la prochaine au meilleur.

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1: Bien, François qui vous jase ça toute la soirée en ce mercredi. 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

Déjà milieu de semaine, un beau mercredi soir à vous tous en ce 12 août. François-Joseph qui passe, oui, cette soirée de milieu de semaine avec vous. On aura dans quelques instants, oui, toujours le meilleur de la musique. Mais là, je vous parle d'une adresse où on retrouve plein de choses. Je dis adresse, je devrais dire site web, le o1065.ca. Le rattrapage, oui, toujours intéressant. Et là, on retrouve la plus récente chronique automobile de notre collègue Marc Bouchard, mais également la toute dernière chronique voyage avec...

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1: Ah bien, lorsqu'on est comme ça, le mercredi soir, on peut se dire qu'il y en a déjà un peu plus de fait dans la semaine qu'il en reste à faire. Et là, permettez-moi de prendre quelques secondes pour saluer une belle gang qui nous écoute, la gang de Saint-Jean Hyundai, François Duquette et toute sa belle équipe. Beau mercredi soir à vous. Merci d'être branchés sur le 1065. On vous envoie la prochaine.
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Coucou tout le monde, c'est Ali Bombardier qui vous accompagne cette semaine encore là, pendant les vacances de Fred et de Max qui d'ailleurs seront avec nous, ils vont être de retour à la barre de leur émission, le duo sensationnel, le 24 août prochain, fait que ça c'est dans deux semaines. Sinon Fred y arrive là, dès la semaine prochaine, on a bien hâte de le voir, là. Mais là je dis ça comme si ça on finissait le show, hey! On commence le show. Bon matin tout le monde. Dans les prochaines minutes, on va parler de tourisme. Peut-être que vous avez fait partie du tourisme du Québec et de Montréal également, parce que Montréal pourrait connaître une saison presque record cette année. Les hôtels sont très occupés. Qu'est-ce qui attire autant de monde dans la métropole cette année? Je donne plus de détails dans les prochaines minutes. Et on va aussi prendre des nouvelles de Maryland. C'est fou là. En ce moment à Toronto, hey, c'est fermé depuis quand ça, Maryland? C'est fermé depuis l'été 2024. Je sais pas si vous en rappelez là, il y avait plein d'animaux là qui étaient encore là comme des belugas. Et là, il y a une autre étape importante qui vient d'être franchie pour plusieurs belugas qui vivaient toujours dans le parc là. On les avait laissés là. Plus de détails dans les prochaines minutes. En musique, Fred Dionne, Zach Chico qui s'amène. Je pense qu'on est dû. Mais sinon, on débute avec le meilleur de la musique. Éric Lapointe, on commence à se quitter à eau. Bon jeudi, puis bon matin tout le monde.

festival cet été ou peut-être dans le coin de Montréal, parce que là, Montréal pourrait connaître une année touristique record en 2026. Entre mai et juillet, la demande dans les hôtels a augmenté de 12% comparativement à l'an dernier. Et en juillet seulement, les hôtels affichaient un taux d'occupation en moyenne de 86%. Qu'est-ce qui attire autant de monde? Les plus gros événements, il y en a eu beaucoup, là, mais le Festival international de jazz là, a connu un achalandage exceptionnel. Il y a Oceaga qui a présenté l'une de ses éditions les plus populaires depuis sa création. Il y a même beaucoup de visiteurs qui proviennent. T'sais, on pense souvent que c'est au Québec ou même au Canada, mais il y a du monde des États-Unis qui sont venus à Montréal pour voir plusieurs festivités. Les voyages en provenance des États-Unis ont augmenté de 7%, tandis que ceux provenant du reste du Canada ont progressé de 5%. Ça m'a donné le goût en même temps de savoir, t'sais, parce que c'est des grosses festivités, mais le spectacle où il y a eu le plus de monde depuis un bon bout, là, le concert gratuit du réveillon du Nouvel An en 94 de Rod Stewart là, à la plage de Copacabana à Rio, là, il détient le record du plus grand concert de l'histoire avec environ 3,5 millions de spectateurs. 3,5 millions de spectateurs. Il y a certaines même estimations qui montent même jusqu'à 4,2 millions. Hey, 4 millions là de spectateurs, c'est gros. Tu sais, c'est quoi 4 millions d'habitants? Ça, c'est la Croatie, c'est la Nouvelle-Zélande, la Géorgie, il y a même l'Irlande. Eux, là, ils ont environ 4 millions d'habitants. C'est énorme, ça a aucun sens. Fait que les festivités, il y en aura plusieurs. Là. Oui, on dit à Montréal, mais plusieurs dans votre région également. Là. C'est fou, là, cette année, on dirait que j'en ai vu un paquet. C'était le fun, c'était vraiment le fun. On est de retour avec le meilleur de la musique. Qu'est-ce qui s'en vient dans les prochaines minutes? Il y a Francis de Grandpré, mais l'on s'offre Louis-Jean Cormier, tout le monde en même temps. Au meilleur de la musique, à haut. Oh.

Le grand déménagement des Belugas de Murrinland là en Ontario, ça se poursuit. Pour ceux qui le savaient pas là, le parc là, le fameux parc Murrinland là, ça a été fermé en 2024. Il y en a plusieurs là qui disaient qu'il y avait plein d'animaux qui ont été il y avait des animaux qui étaient abandonnés, mais ils ont pas été laissés à l'abandon sans soin, bien que la fermeture des sites a eu lieu là, mais ça a mené à de vastes opérations de relocalisation, un mot que j'aime bien là, ce matin. Donc hier, il y a 6 autres baleines qui ont quitté le parc de Niagara Falls pour rejoindre de nouveaux milieux de vie aux États-Unis. L'opération est quand même impressionnante parce que, hey, c'est lourd, un beluga. Les animaux ont été déplacés un à un dans de grands sangles spécialement conçus pour eux, puis installés dans des bassins de transport avant de prendre la route vers l'aéroport Pearson de Toronto. Et le groupe comprend 2 mâles et 4 femelles. Ils doivent rejoindre le Shedd Aquarium de Chicago et le Georgia Aquarium d'Atlanta. Avec ce nouveau départ-là, ben il resterait maintenant que 11 belugas à Murrinland. Faut quand même rappeler que le parc est fermé, je le disais, là depuis 2024 et qu'il affirme ne plus avoir les moyens financiers nécessaires pour continuer de prendre soin de ces animaux-là. Hey, c'est dur, là, c'est rough. Là. Un premier projet, elle voulait envoyer les baleines en Chine, mais là, il y a Ottawa qui a refusé ça. Il y a un nouveau plan qui a finalement été mis en place avec plusieurs aquariums américains et un établissement en Espagne. Et depuis le juillet, là, je pense, là, il y a plusieurs groupes de belugas qui ont déjà quitté Murrinland. Puis l'objectif, c'est que tout soit transféré d'ici la fin du mois. Là. Fait que c'est vraiment ça leur objectif. Fait que c'est triste à savoir, mais en même temps, oui, non, ben c'est le fun. Là, ils vont être réolocalisés à un autre endroit. Bref, après des mois là où leur avenir était très, très, très, très incertain, le déménagement avance rapidement, les bassins de Murrinland commencent tranquillement à se vider et c'est beau quand même de savoir qu'au moins, ils vont être sains et saufs. C'est quand même, encore une fois, là, c'est compliqué là, transporter un beluga. On est autour avec le meilleur de la musique française de Grand Prix. Si j'avais su, à haut.

Les trois accords sont encore très actifs cet été avec leur tournée Toujours les vacances. Ils seront d'ailleurs sur scène ce samedi 15 août au Festival de la Grillade à Saint-Zodic. Un groupe qui a réussi toujours à mélanger rock et absurdité comme personne. Et justement, ben on les retrouve maintenant avec le meilleur de la musique. Les trois accords volent à l'étalage à eau. Bon matin tout le monde, puis bon jeudi. Faut pas oublier, journée de la paye aujourd'hui, c'est vrai.

0: Vanessa Boulet s'en vient après la pause. Elle sera avec nous vers 6h30 pour sa chronique bien-être. Et ce matin, elle nous fait réfléchir autour d'une phrase qui est toute simple et en même temps complexe. Mais j'ai bien hâte de l'entendre. Une vie pleine n'est pas nécessairement une vie remplie. Donc vers 6h30, elle va pouvoir nous en parler. Sinon, retour de la pause, le meilleur de la musique, Blue Ridge Band, Chasing the Sunset, dans les prochaines minutes. Restez là.
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11: Bon jeudi, ici Louis-Philippe Arnoirel. La Régie intermunicipale de police Roussillon demande l'aide du public pour identifier un suspect de fraude de type faux représentant survenu à Saint-Constant en mai 2025. Une dame a reçu un appel d'un individu s'identifiant comme un représentant du centre de sécurité BMP. Il mentionne à la victime qu'une transaction frauduleuse a eu lieu et qu'il doit annuler ses cartes. Elle les envoie par Uber Delivery. Suivant ce stratagème, des achats ont été effectués avec les cartes dans plusieurs commerces de Montréal. Le suspect est un homme dans la vingtaine, 177 cm, les cheveux bruns longs attachés et une moustache. Au moment de la transaction, il portait un chandail blanc, un sac en bandoulière noire et des souliers bleus. Des entraves sont à prévoir pour les automobilistes se déplaçant sur les routes 134 et 116 dans le secteur de Longueuil au cours des prochains jours. Le ministère des Transports informe d'une intervention en cours en raison d'un bris d'aqueduc. La bretelle menant de la 134 en direction est à la 116 est est complètement fermée, de même que l'accès de Grande Allée à la 116 en direction est. Québec rappelle que pour la sécurité des usagers de la route et celle des travailleurs, le respect de la signalisation en place est essentiel. Par ailleurs, quelques 150 chantiers de construction sont ralentis ou paralysés par la grève des ingénieurs du gouvernement, estime l'Association des constructeurs de routes et grands travaux du Québec. Des travaux, surtout en région, sont ainsi affectés, déplore à l'unisson la CRGTQ, l'Association des firmes de génie conseil et Bitume Québec. Ils sont 1900 à travailler principalement au ministère des Transports, mais aussi à ceux de l'Environnement, des Affaires municipales, des Ressources naturelles et de la cybersécurité. Leur convention collective est échue depuis plus de 3 ans. Et par ailleurs, les travailleurs en préhospitalier de la FTPQ, dont certains en Montérégie, reprennent leur moyenne pression ce soir à 18h, suivant le refus de l'offre patronale à hauteur de 92% plus tôt cette semaine. Rappelons que le litige achoppe sur les conditions de départ à la retraite et de travail à temps partiel notamment. C'est ce qui complète vos actualités Arsenal Média. Passez une bonne journée sur nos ondes.
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1: Pour aujourd'hui, Saint-Hyacinthe, c'est une alternance de soleil et de nuages. Un petit 40% de probabilité d'averse en après-midi avec un autre risque d'orage. Ça a été ça là, pendant toute la semaine. Maximum 25, ressenti 28. Pour cette nuit, c'est partiellement nuageux avec de la pluie. 40% de probabilité d'averse puis aussi un risque d'orage. Mais tout ça, ça va se dégager un peu plus tard en soirée. Minimum de 14. Les journées à retenir, c'est demain, vendredi. Beau soleil, maximum 26. Et même samedi, beau soleil, maximum 24. J'aime tellement ça, lui parler à chaque... On l'a pour la chronique bien-être. Vanessa Boulet qui s'emmène dans les prochaines minutes. Et elle me donner une seule phrase que je trouve beau. Et je me demande aussi qu'on va aller avec ça. Une vie pleine n'est pas nécessairement une vie remplie. C'est vraiment beau. On en discute tout de suite après. Blue Ridge Band, le meilleur de la musique. Chasing Sunsets à O.

0: Et on la reçoit pour la chronique bien-être, Vanessa Boulet. Comment ça va?
1: Ça va bien, toi?
0: Ben oui, ça va très bien. Puis, écoute, ça fait, je pense que c'est la deuxième fois qu'on se parle juste tous les deux. Et même avec Fred et Max, des fois, tu peux partir. Admettons, on parle d'un sujet, mais là, ça s'en va carrément ailleurs. Mais c'est toujours fascinant, c'est incroyable. On dirait que t'es comme le Bouddha, genre. Tu sais, t'arrives avec quelque chose de nouveau, puis c'est ça que je trouve d'extraordinaire. Fait que, qu'est-ce que tu nous as préparé cette semaine?
1: Je peux le prendre comme un compliment, j'adore ça. Mais effectivement, cette semaine, je suis partie en fait d'une réflexion vraiment simple, comme je fais souvent. Tu sais, on vit dans un monde, je pense, où tout va vraiment super vite. Oui. On est constamment porté vers demain, le futur, le prochain objectif. Ça va être quoi la prochaine affaire, la prochaine envie? Mm. Puis j'ai réalisé à quel point on est devenu bon, puis je vais parler pour moi aussi, pour se remplir. Pour remplir nos journées, nos agendas, nos maisons, nos téléphones, nos têtes, aux applications, contenu, activités, distractions, projets. Puis, on remplit même nos silences. Puis, tu sais, je pense qu'à force de tout vouloir remplir l'espace qu'on a autour de nous, tu sais, je me suis posé une question, à savoir moi-même, toujours dans mon développement personnel, puis mes réflexions, à savoir si, au final, tout ce que avec quoi je remplis ma vie, est-ce que ça me nourrit vraiment? Tu sais, parce qu'on peut effectivement avoir une vie extrêmement rempli puis se sentir profondément vide, tu sais. Puis c'est là que je suis arrivée à cette réflexion là aujourd'hui là.
0: C'est fou, ben tu sais, crime, je viens de le dire au début là. On part sur un sujet, on va sur un... C'est fou. T'es impressionnant pour vrai, là. Mais pourquoi tu penses qu'on ressent autant ce besoin là de toujours vouloir se remplir?
1: Ben je pense qu'il y a une partie de la réponse, ça se trouve, tu sais, je pense qu'on est tellement exposé, plus exposé au vide. Mm-hmm. On est tout le temps pris dans cette dynamique-là. Puis, on attend 2 minutes à l'arrêt de bus, on sort d'un téléphone, on va marcher, on va mettre un podcast, on cuisine, on va mettre de la musique, une série, tu manges seul, ben, tu vas regarder quelque chose, une soirée de libre, bon, qu'est-ce que je pourrais faire? Puis, le problème, c'est pas Netflix, c'est pas ton téléphone, c'est pas d'avoir envie d'avoir une vie occupée. C'est de se poser la question, est-ce que je suis encore capable de pas être occupée? T'sais, est-ce que je suis encore confortable quand il se passe rien autour de moi, quand j'ai rien plané? Parce qu'on est vraiment habitué justement à être stimulé en permanence, que ce soit avec des gens socialement ou notre téléphone et tout ça. T'sais, est-ce que le calme, c'est comme si le calme était devenu presque inconfortable.
0: Ben c'est comme devenu un malaise même. T'sais, t'es dans un party de famille, puis là il y a un blanc, puis là ben voyons là, faut remplir ce blanc là. Mais t'sais, pourquoi toi tu penses que le calme ou le silence, le rien, le absolument rien, ça peut devenir aussi inconfortable?
1: Ben, parce que je pense que ça, c'est rough love un peu, mais je pense que quand il y a pas de bruit, on commence à entendre des affaires.
0: Okay.
1: Des vraies affaires. Dans le sens où, tu sais, des choses qu'on n'a pas nécessairement envie d'entendre, puis c'est pour ça, des fois, qu'on se nourrit de vide pour pas faire face à une certaine réalité, tu sais. Tu peux réaliser à ce moment-là que quand t'as plus rien de prévu ou peu importe, il y a rien autour de toi, ben, tu réalises que t'es brûlé, que ton travail te nourrit plus, que ta relation dans laquelle tu es présentement ne te convient plus. Mm. Tu t'ennuies, puis peut-être même que tu t'ennuies de toi, tu sais. Puis je pense qu'on sous-estime énormément notre capacité à nous distraire de ce qu'on ressent. T'sais, on ajoute, on s'occupe, on se trôle, on travaille. T'sais, je répète, mais on est toujours dans cette dynamique-là. Puis c'est peut-être aussi une façon de jamais s'arrêter assez longtemps pour se poser certaines questions qui font mal. Parce qu'au final, le bruit nous distrait, mais le silence révèle certaines choses.
0: C'est tellement bien dit. C'est vrai. Mais tu sais, il y a du monde, Vanessa, qui vont travailler pendant genre, ils vont travailler toute leur vie. 40 heures semaine, ils sont dans l'eau, ils arrivent à la maison, ils sont brûlés ben raides. Mais ils ont quand même l'impression qu'il manque un petit truc. Il manque, j'ai tellement fait d'affaires, mais ouais, ça me manque de sel, mettons, là-dedans, là. Tu sais, comme quand tu cuisines.
1: Ouais, j'aime ça. Ben, absolument, je suis d'accord. Puis c'est probablement ça qui me fait le plus réfléchir aussi parce que, bon, on est aussi dans un monde de consommation où peu importe, on veut toujours plus. Ben, tu sais, que ce soit l'argent, on en veut toujours plus. On est en forme, on continue, tu sais, on a un agenda rempli, on va continuer quand même avec des sorties, des amis, carrière, projet, blablabla, tu sais. Puis, malgré tout, sentir qu'il manque quelque chose, tu sais, en même temps, je pense qu'il y a une énorme différence entre des choses qui occupent notre vie, comme on se disait, puis ce qui nous nourrit. Mmh. Est-ce qu'on ajoute quelque chose qui nous nourrit réellement? Puis plus j'avance, moi, dans la vie, plus je réalise que j'ai pas besoin de plus, finalement. Mais j'ai besoin de mieux. souvent moins de bruit, moins de distraction, plus de vraie présence avec les gens que j'aime, mettre les cellulaires de côté, tu sais, puis pas nécessairement avoir plus d'amis, plus de relations. Je pense que quand on vieillit, c'est le contraire qui se passe. Mais on choisit définitivement les gens avec qui on a envie de passer du temps. On choisit les projets avec lesquels on veut embarquer, dans lesquels on veut se nourrir. Fait que le fait d'avoir moins de distractions te rapproche un peu de toi, te rappelle ce que tu veux vraiment. Ça crée plus d'espace pour entendre ce dont tu as réellement besoin, tu sais. Ça veut surtout pas dire que je veux une petite vie tranquille pour qu'il se passe rien. Au contraire, tu sais, j'ai beaucoup d'ambition, j'aime mes projets, j'aime quand ça bouge, mais je veux plus confondre une vie occupée avec une vie riche, si je peux dire.
0: Parce que quand tu y penses, là, tu sais, quand on veut, mettons, améliorer quelque chose, là, dans notre vie, tu sais, notre premier réflexe, ça va être instinctivement, m'aller le remplir, m'aller ajouter quelque chose de plus là-dedans.
1: Ben, c'est exactement ce que je disais tantôt un peu, tu sais, puis c'est ça, je trouve qu'on en parle peu parce qu'on nous apprend constamment que pour progresser, ben, il faut ajouter des choses. Tu veux être plus en forme, ben, ajoute des entraînements. Ouais. Essaie autre chose. Tu veux être plus productif, ajoute une routine, une to-do. Tu veux des applications, t'en veux-tu pour quelque chose? Tu peux en avoir 50 000 pour être plus productif. Puis, tu sais, une nouvelle habitude, un nouveau livre, une nouvelle méthode, blablabla, tu sais. Puis, peut-être que parfois, la prochaine chose dont ta vie a besoin, finalement, c'est pas quelque chose à ajouter. C'est vraiment peut-être quelque chose à enlever, quelque chose à revoir. Parce qu'à force d'ajouter, ben, tu sais, à un moment donné, il y a éventuellement plus de place pour ce qui compte vraiment, tu sais.
0: C'est fou parce que, tu sais, mettons, moi, je pense au gym. Parce que moi, je suis quelqu'un qui s'en va au gym. Si, mettons, je veux enlever quelque chose, tu sais, ça peut être des fois. Ça peut être confrontant. T'sais, j'ai comme, ah non, je suis bien avec mes affaires. T'sais. Mais t'sais, on s'attache à ce qu'on connaît déjà. Là. T'sais, moi, j'aime bien quand ma routine est déjà faite. J'aime ça commencer avec ça. J'aime ça faire ça. T'sais. Même quand... Ça peut être... comment je peux dire? Oui, c'est plus confrontant, mais c'est déstabilisant.
1: Ah, absolument. Puis je suis pareil, moi aussi. Je suis vraiment pareil. Je suis une fille de routine dans plein de sphères de ma vie. Mais tu sais, je pense qu'à un moment donné aussi, on finit à s'accrocher à des choses qui nous servent plus nécessairement parce qu'ils sont familières. Tu sais, que ça soit des habitudes. Ça peut être des relations aussi. Des fois, on aussi étrange que ça puisse paraître, l'inconfort qu'on connaît peut parfois sembler sécurisant plus que l'inconfort qui nous permet de nous libérer quelque chose. T'sais, des fois, on dit c'est un coup à donner, mais c'est un peu ça, tu sais. Parce que quand on enlève quelque chose, ça crée un espace. Puis, tu sais, mon père m'a toujours dit, Van, quand tu crées le vide, il se remplit. Puis souvent, de créer ce vide-là, de quelque chose qui t'empêche de progresser, de passer à autre chose, de vivre autre chose, ben, en faisant le vide, c'est pas facile. Mais ça t'apporte quelque chose, souvent, de mieux.
0: Puis, tu sais, on parle de faire moins, de faire le vide, puis de ça, mais tu sais, aujourd'hui, le message, d'après moi, que tu veux transmettre aux gens qui nous écoutent, là, c'est pas nécessairement d'en faire moins.
1: Non, exactement. C'est pas moins, c'est de faire mieux. C'est, ouais. Tu sais, encore une fois, de prendre le temps dans le brouhaha de la routine, du bruit qui est autour, de la routine des enfants, les projets, pour encore une fois revenir à soi, la relation qu'on a à soi, savoir vraiment ce qu'on veut. Parce que c'est facile de s'étourdir vraiment beaucoup, puis de s'éloigner de qui on est, de ce qu'on veut. Puis au final, c'est ça, c'est de faire des choix des fois difficiles parce que chaque choix, évidemment, entraîne quelque chose qu'on laisse tomber.
0: Oui.
1: Mais des fois, de laisser tomber quelque chose, de faire un choix, ça peut être la bonne décision.
0: J'invite les gens à aller te suivre. T'es tellement une femme inspirante, puis je le pense vraiment, Vanessa Boulet, là, qu'on peut aller voir sur Instagram. Tu postes régulièrement, là, fait que c'est à ne pas manquer sur tes réseaux sociaux.
1: Et merci Olivier.
0: Merci beaucoup Vanessa, bye bye.
1: Bye, bonne semaine.
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0: Faudrait qu'en fasse une autre, je pars en vacances, pour les gens qui sont pas en vacances. Après la pause, un gars qui a déjà reçu une amende de 2000, qui a déjà reçu une amende de 208 $ parce que y a un policier qui a mal interprété la position de son coude en voiture. Il pensait qu'il lui avait fait un doigt d'honneur. C'est Jay Scott qui s'amène avec le meilleur de la musique Woodstock dans vos 100 000 matins dans les prochaines minutes.
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1: Ah, Alexandre Poulain continue de faire vivre son univers de raconteur, lui qui a lancé Contre toute espérance comme chanson porteuse d'espoir dans son album. Et la somme des êtres aimés, tellement bon, et le titre résume bien l'idée. Il continue d'avancer même quand ça brasse autour. On écoute maintenant son une de ses chansons Contre toute espérance d'Alexandre Poulain dans le meilleur de la musique. Oh, merci d'être avec moi ce matin.

0: De l'autre côté de la pause, deux histoires assez incroyables. D'abord, un simple parcours de golf transformé presque en zone militaire avec une protection qu'on s'entendait vraiment pas avoir près d'un 18 trous. Puis au Centre Bell, il y a un Québécois de seulement 17 ans qui monte sur scène avec son groupe préféré. Il devient viral partout dans le monde. Je vous raconte ça dans les prochaines minutes. Et le meilleur de la musique, qu'est-ce qui arrive tantôt? Du Green Day. Ça, c'est bon à eau.
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2: Bon jeudi, ici Louis-Philippe Arnoirel. Le ministre du Commerce Canada-États-Unis, Dominique Leblanc, reste aujourd'hui à Washington, alors que la date limite fixée pour l'application des droits de douane approche. Une nouvelle série de droits

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1: De nouvelles données mettent en évidence le danger mortel que représentent les trottinettes électriques et les vélos électriques pour les enfants au Canada. Le Programme canadien de surveillance pédiatrique indique que 10 enfants sont décédés après l'utilisation de ces engins électriques en 2025. 12 autres ont été admis en soins intensifs et 26 ont été hospitalisés pendant plus de 2 jours. Ces données ont été publiées dans un rapport annuel soulignant la nécessité d'une meilleure coordination des politiques et d'une meilleure sensibilisation du public. Et l'ancien parc Marineland a transféré hier un 3e lot de baleines vers des aquariums situés hors du Canada. Une équipe de spécialistes a guidé 6 bélugas, un par un, dans un élingue spécialement conçu à cet effet, avant de les hisser dans les bassins. Un convoi escorté par la police devait ensuite transporter lentement les baleines, 2 mâles et 4 femelles, jusqu'à l'aéroport Pearson de Toronto. Marineland a fermé ses portes au public en 2024. C'est ce qui complète vos actualités Arsenal Média. Passez une bonne journée sur nos ondes.
2: Je sais pas ce que les Blue Jays ont mangé, mais ils devraient continuer à en manger. On commence au baseball. Ils sont en feu, là. Ils ont battu Boston 6-4 hier soir pour signer une 3e victoire de suite. Le match s'est décidé tard, là, parce que Toronto a marqué 5 points en 8e manche pour prendre les devants. Les Jays ont donc gagné les 3 premiers matchs de cette série contre Boston. Ils peuvent maintenant le compléter le balayage, cet après-midi à 15h07, toujours à Toronto. C'est une belle séquence là, pour vrai, pour une équipe qui tente encore de remonter au classement. Au tennis maintenant, c'est ce soir, hein, c'est soir de grande finale à Montréal. L'Omnium Bank National se termine à soir au stade IGA. Ben Shelton, le champion de l'année dernière, va tenter de gagner le tournoi pour une 2e année de suite. Et il a facilement remporté son match hier soir en deux manches. Il va affronter un autre joueur américain en finale. Et d'ailleurs, la première fois depuis... C'est la première fois depuis 1995 que deux Américains vont s'affronter pour le titre à Montréal. Le match commence à 20h et on termine au baseball avec une grande vedette de la NBA. NBA, oui, Russell Westbrook a annoncé sa retraite. Lui a quitté le basketball à 37 ans après 18 saisons de la Ligue. Il a été l'un des joueurs les plus connus de sa génération et il détient même le record de la NBA pour le plus grand nombre de matchs où il a réussi au moins 10 points, 10 passes et 10 rebonds. Il termine sa carrière avec 209 matchs du genre. C'est une très longue carrière qui prend donc officiellement la fin. Cette semaine, j'ai adoré. Hein, j'ai adoré faire le show du matin parce que moi, je suis quelqu'un qui se lève tôt, oui, le matin, mais des fois pas tant que ça. Je dois me lever à 2h du matin et je veux vous entendre à quelle heure vous devez vous lever, vous, le matin pour aller travailler. 1-855-40-RADIO, ça me fait plaisir de vous entendre. Genre, qui peut battre 2h du matin, là? Qui peut battre 2h du matin? Dans les prochaines minutes, écoutez, ça m'a vraiment fait rire, là, ces deux histoires qui sont assez incroyables. D'abord, il y a un simple parcours de golf transformé presque en zone militaire avec une projection qu'on s'attend vraiment pas là, à côté d'un 18 trous. Et puis au Centre Bell, ça là, c'est fou. Il y a un jeune de seulement 17 ans, lui, il a vécu le rêve. Là. Il monte sur scène avec son groupe préféré, il devient viral partout dans le monde. Je vous raconte ça dans les prochaines minutes. On va pouvoir entendre Talk, Time Machine. Mais maintenant, c'est Green Day à haut.

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2: Oh. Imaginez aller jouer une ronde de golf, OK, peu importe, avec une batterie anti-missile pas très loin du green. C'est essentiellement ce qui s'est passé au New Jersey pendant que Donald Trump se retrouvait sur son club de golf. Il y avait un système de défense le anti-aérien Avenger qui a été installé près du terrain pour renforcer la sécurité du président, et c'est un système qui peut notamment utiliser des missiles qu'on appelle des Stinger pour intercepter des menaces aériennes. J'espère que j'ai bien dit. En tout cas, c'est des missiles. OK, c'est comme dans Iron Man là, tu tires un missile, puis là l'autre il tire un autre missile pour qu'il frappe l'autre là pour protéger. Et là la sécurité n'était clairement pas là pour faire joli, parce que dimanche, il y a deux petits avions civils qui sont entrés dans l'espace aérien temporairement interdit au-dessus du secteur. C'est des chasseurs F-16 qui ont été envoyés pour les intercepter et les escorter à l'extérieur de la zone. Hey, c'est fou, là! Donald, ben là, c'est sûr qu'on est en ce moment dans une période assez difficile, mais lui, il joue au golf, puis il y a des gros missiles qui se promènent autour de lui. C'est fou, OK? Bref, normalement, tu sais, au golf, le plus gros danger, c'est une balle qui part dans la mauvaise direction, là. Dans son cas, il y a maintenant carrément une défense aérienne, là, près du parcours pendant qu'il joue au golf. C'est super! Super! Ouais, ça, moi, à moi, ça, là. T'es comme un gros tank juste à côté de toi pendant que t'es en train de jouer au golf. Bon, OK! De retour en musique, Jeff Posey, mets-les dans ses cheveux à eau.
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Pépin, on peut l'entendre un peu au début, un Québécois de seulement 17 ans qui vivait probablement le plus gros moment de sa vie au Centre Bell. Grand fan d'Avenged Sevenfold, il avait préparé une pancarte pour demander à chanter avec le groupe et contre toute attente, Monsieur Shadows l'a fait monter sur scène pour terminer une des chansons, c'est Unholy Confessions. Et depuis sa performance, ça a fait le tour du monde. Une seule vidéo a dépassé les 10 millions de vues. Pas pire pour une soirée où, au départ, il avait simplement acheté un billet de spectacle. Quand tu montes sur scène là, avec un artiste que tu adores, là, ça doit être incroyable. Moi, là, un groupe que j'aimerais bien, là, mettons, si je les vois en spectacle, parce que je les ai jamais vus encore, c'est Bleu Jeans Bleu. Puis, je veux chanter cette chanson-là avec. Parce que j'ai tant de la misère à le dire. C'est Scotch and Pash. Scotch and Pash. Bon, Scotch and Pash, au meilleur de la musique. Ah, oh.

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0: Et si vous pouviez carrément acheter un morceau de l'histoire de la course automobile, Honda vient de lancer un programme pour restaurer et remettre en vente certains de ses anciens bolides les plus légendaires. Et on parle pas de simples voitures de collection, là. Oh que non. Je vous raconte le tout après la pause. Non, au meilleur de la musique, on vient avec du Imagine Dragons. Wake up. Ah-oh.
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11: Bon jeudi, ici Louis-Philippe Arnoirel. La régie intermunicipale de police Roussillon demande l'aide du public pour identifier un suspect de fraude de type faux représentant survenu à Saint-Constant en mai 2025. Une dame a reçu un appel d'un individu s'identifiant comme un représentant du centre de sécurité BMP. Il mentionne à la victime qu'une transaction frauduleuse a eu lieu et qu'il doit annuler ses cartes. Elle les envoie par Uber Delivery. Suivant ce stratagème, des achats ont été effectués avec les cartes dans plusieurs commerces de Montréal. Le suspect est un homme dans la vingtaine, 177 cm, les cheveux bruns longs attachés et une moustache. Au moment de la transaction, il portait un chandail blanc, un sac en bandoulière noire et des souliers bleus. Des entraves sont à prévoir pour les automobilistes se déplaçant sur les routes 134 et 116 dans le secteur de Longueuil au cours des prochains jours. Le ministère des Transports informe d'une intervention en cours en raison d'un bris d'aqueduc. La bretelle menant de la 134 en direction est à la 116 est est complètement fermée, de même que l'accès de Grande Allée à la 116 en direction est. Québec rappelle que pour la sécurité des usagers de la route et celle des travailleurs, le respect de la signalisation en place est essentiel. Par ailleurs, quelques 150 chantiers de construction sont ralentis ou paralysés par la grève des ingénieurs du gouvernement, estime l'Association des constructeurs de routes et grands travaux du Québec. Des travaux, surtout en région, sont ainsi affectés, déplore à l'unisson la CRGTQ, l'Association des firmes de génie conseil et Bitume Québec. Ils sont 1900 à travailler principalement au ministère des Transports, mais aussi à ceux de l'Environnement, des Affaires municipales, des Ressources naturelles et de la cybersécurité. Leur convention collective est échue depuis plus de 3 ans. Et par ailleurs, les travailleurs en préhospitalier de la FTPQ, dont certains en Montérégie, reprennent leur moyenne de pression ce soir à 18h, suivant le refus de l'offre patronale à hauteur de 92% plus tôt cette semaine. Rappelons que le litige achoppe sur les conditions de départ à la retraite et de travail à temps partiel notamment. C'est ce qui complète vos actualités Arsenal Média. Passez une bonne journée sur nos ondes.
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0: Hier, là, je pensais que ça allait être un peu plus pire, mais c'est pas si pire. Là. Côté météo pour aujourd'hui, Saint-Hyacinthe, une alternance de soleil et de nuages, donc au moins on va pouvoir voir le soleil. 40% de probabilité d'averse également en après-midi. Ça n'a pas changé avec un risque d'orage également. Maximum de 25, ressenti 28. Mais là, pour vrai, je veux vraiment me concentrer. T'sais, on oublie aujourd'hui, là, on l'oublie cette journée-là. On pense plus à vendredi puis à samedi, les activités, parce qu'il va faire beau et chaud. Vendredi, samedi, beau gros soleil, maximum 26. Imaginez pouvoir acheter une vraie voiture de course qui a déjà gagné sur des circuits mythiques. Honda vient justement de lancer un programme pour restaurer et vendre certains de ses anciens bolides les plus glorieux. Et le premier modèle choisi a toute qu'une histoire, mais vraiment toute qu'une histoire. Je vous raconte ça dans exactement 3 minutes. Suite après, le meilleur de la musique, Imagine Dragons. 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

Honda vient d'avoir une idée qui risque de faire rêver les amateurs de course automobile à condition d'avoir probablement un très gros budget. Sa division de compétition américaine Honda Racing Corporation lance un programme qui va, dans le fond, ça va restaurer et vendre de véritables anciennes voitures de course Honda et Acura. Et on parle pas de répliques, là. Ce sont des bolides qui ont réellement participé à de grandes compétitions et qui ont connu du succès sur des circuits, des circuits partout à travers le monde. Le travail de restauration est assez impressionnant parce que chaque voiture est complètement démontée puis reconstruite en utilisant les documents d'origine, les photos et même les notes des ingénieurs qui travaillaient sur la voiture à l'époque. Les moteurs sont eux aussi reconstruits par Honda. Il y a certains éléments électroniques qui sont modernisés. Il y a quelques pièces plus récentes qui peuvent être utilisées pour améliorer la sécurité. Puis avant de remettre les clés au nouveau propriétaire, il y a Honda qui teste carrément la voiture là, sur un circuit. Il y a ben du fun. Ils ont ben du fun. Parmi les bolides déjà concernés, on retrouve une Acura NSX GT3. J'en ai aucune idée de c'est quoi comme sorte, mais je suis allé voir. C'est un méchant beau bolide. Là. Une voiture qui a remporté sa catégorie aux 24 heures du Mans en 2010. Et même une ancienne monoplace utilisée par Gilles Defarenne au début des années 2000. Donc le but, c'est qu'elle puisse retourner courir dans des événements historiques. À qui la chance, c'est des beaux gros dollars. Et comme l'expression qu'on est davantage dans le appelez-nous pour discuter, là, que dans 499 par mois, zéro comptant, tabarouette, c'est cher. C'est vraiment cher, mais en tout cas, pour les intéressés, ça va être en vente. On est de retour avec le meilleur de la musique, Mal Smith, Stargazing. À haut.

Et si le secret pour être un peu plus heureux au travail passait simplement par une pointe de pizza avec ses collègues? C'est un article que j'ai bien aimé sur Nouveau Info qui s'intéresse justement à l'importance des petits moments sociaux au boulot, tu sais, les dîners d'équipe, les 5 à 7, simplement prendre quelques minutes pour jaser avec les gens avec qui on travaille. Et l'idée derrière ça, c'est vraiment simple, tu sais, c'est pas nécessairement la pizza qui rend heureux. Oui, ça rend quand même heureux, là, mais tu sais, c'est surtout le sentiment de faire partie d'une équipe. Ça, c'est le fun. Il y a des recherches de Gallup qui montrent d'ailleurs que les employés qui ont de bonnes relations au travail sont généralement plus engagés et plus satisfaits. Ceux qui disent avoir un très bon ami au boulot sont même beaucoup plus susceptibles d'être engagés dans leur travail. Mais un dîner ensemble, une petite activité ou simplement rire 5 minutes autour de la machine à café, là, ça peut rendre une journée tellement plus agréable. C'est le fun. Tu sais, moi, j'ai des collègues de travail formidables. Je leur dis à tous les jours qu'ils m'énervent. Non, c'est pas vrai. Je les aime bien. On écoute en ce moment Shine, Collectif Soul, à haut, le meilleur de la musique.

0: Dans exactement 6 minutes, on va pouvoir... ça va être la chronique techno avec Lynn Boutiette en remplacement de François Charron. Beaucoup, beaucoup de sujets hyper intéressants. Une solution contre les mouches à fruits, les foutues mouches à fruits, particulièrement présentes à la fin de l'été. Donc, ils peuvent pas mourir, mais grâce à un petit truc, ils vont pouvoir mourir. La rentrée à l'approche, un bon moment pour recevoir ses besoins techno avant de se lancer dans les achats. Donc, Lynn va nous donner plus de détails là-dessus au retour de la pause. Et pendant du retour de la pause, on va pouvoir entendre le meilleur de la musique avec Luke Combs, Back in the Saddle à O.
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0: En remplacement de François Charron, c'est Lynn Boutiette. Quand on a des questions, ben Lynn, elle arrive. Comment ça va, Lynn?
1: Ben ça va bien. Je suis assez contente d'être là encore une fois. Pour une dernière fois cette fois-ci, là, oui. C'est vrai.
0: Ben là, ça se part en vacances, là.
1: Ben oui, c'est... puis François revient bien en forme, là. Je le sens, là, il bouille, là. Il a hâte de vous jaser.
0: Pendant qu'il y en a d'autres qui vont partir en vacances, ben il y en a des parents qui vont qui reviennent de vacances pour aller acheter des fournitures scolaires. Et ben il y a des très bons choix d'achat techno pour les étudiants puis aussi pour le travail, là.
1: Ah oui, parce que comme tu dis, la rentrée approche, hein. Puis tu sais, oui. Quand on dit rentrée, on pense souvent à l'école, mm-hmm. Mais un retour au travail après les vacances aussi, hein, ça file un peu rentrée des fois. Puis disons que le mot rentrée est aussi très dur à manquer, quand, ouais. Surtout quand on rentre dans les magasins. Là, les magasins sont remplis de rabais de rentrée. Puis des fois, on vire un peu fou, on sait plus quoi acheter, on sait plus ce qu'on a besoin, parce que si on se fie au magasin, tout est essentiel et incontournable. Tu sais, faut absolument modifier et améliorer tout notre équipement maintenant, parce qu'il y aura plus de rabais jamais sinon. Bon, là, on va se calmer un petit peu, parce que ce que je trouve qu'on oublie parfois, c'est de se poser la bonne question. C'est-à-dire, la question, c'est pas « je veux un bon ordinateur, je prends quoi? » C'est pas ça. C'est « qu'est-ce que j'ai besoin de faire avec mon ordinateur? » Parce que bien souvent, là, l'appareil qu'on a déjà à la maison est amplement suffisant.
0: Oui.
1: Peut-être qu'il manque juste un peu d'espace, puis là, le problème peut vite se régler juste avec un petit disque dur externe qui va ajouter un peu de poids et d'espace dans votre ordinateur, puis vous allez être bien correct pour faire l'année. Des fois, ce n'est pas justement de sauter l'étape et passer aux gros achats, des fois, il faut juste s'asseoir, réfléchir et peut-être que l'achat est moins gros que qu'est-ce que vous pensez. Puis c'est avec dans cet esprit-là que je vous ai concocté moi-même, mesdames et messieurs, une chronique sur françoischarron.com qui est les meilleurs achats techno pour étudier et travailler à tous les budgets.
0: C'est okay? Bon, ça.
1: Parce que là, nous, évidemment, il y a tellement de choix que des fois, bon, là, c'est bien beau, là, tu sais à peu près qu'est-ce que tu veux, mais après ça, là, t'as une gamme de prix, t'as un budget, hein, on a tous un budget, j'ai 4 enfants, je peux-tu vous le dire que je l'ai, mon budget? Donc, si j'ai à changer mon ordinateur, ben, je veux être sûr de prendre la meilleure option dans la gamme de prix que j'ai besoin. Donc, je vous dis, je vous ai fait un article hyper complet, que ce soit pour un ordinateur, un disque dur, les moniteurs d'ordinateur, des écouteurs, des batteries externes, je vous ai fait 3 choix dans chacune des catégories de prix, de budget. Allez voir ça. Vous allez être capable de trouver chaussures à votre pied et vous allez être capable surtout de pas défoncer votre budget. Améliorer votre équipement que vous avez déjà, mais sans tout racheter. Soyez patient. Parfois aussi, là, on peut se faire une belle petite liste de choses qu'on aimerait améliorer et attendre aux prochaines ventes. Parce que oui, il y en a d'autres, hein. Il va avoir le Boxing Day. Il va avoir le pré-Boxing Day. Il va avoir le pré-pré-Boxing Day. Il y en a toujours. Okay? Des ventes. Soyez patient un peu.
0: Non, mais en plus, c'est très bien identifié là sur le site de François Charron. Là, tu l'as très bien fait. Puis, tu sais, c'est vrai, des fois, on essaie de trouver le meilleur prix. Puis, parce que, écoute, comme tu dis, tu as 4 enfants. Là, c'est ça que tu disais, Lynn. Là, ben, acheter 4... Ah, mettons, là, si tout le monde achète 4 ordinateurs, ça devient cher sur un moyen.
1: Puis encore là, mes 4 enfants n'ont pas les mêmes besoins non plus. T'sais,
0: exactement.
1: Ma fille qui rentre au cégep versus ma fille qui est en troisième année, qui va faire ses petits travaux ou quoi, j'ai juste à consulter ses devoirs ou les applications d'école, c'est pas les mêmes besoins. Donc, assurons-nous d'avoir les bons outils pour les bons besoins.
0: Il y en a d'autres également qui font leur rentrée scolaire, Lynn, et c'est les mouches à fruits.
1: Ah, les mouches à fruits.
0: Ça me gosse, là. Ça a aucun sens, là.
1: Ah oui, t'as-tu perdu ça, toi, Olivier, le contrôle de ton compost?
0: Ah oui, ouais, je me l'ai fait voler même, là.
1: Tu sais, quand t'as l'impression que t'as perdu tellement le combat que ton compost est rendu qu'il a fondé sa propre municipalité, là.
0: Je te dis, tellement.
1: Chez nous, c'était ça, là. Il était à veille de passer des élections, je te jure. Non, mais pour vrai, c'est complètement fou. Puis moi, ça m'arrive à peu près 2 fois par année. Hein. Puis les trucs de mouches à fruits, là, moi, te le dire, je les ai tous essayés. Nomme-moi-en un, j'en ai acheté une caisse, OK? Mais là, tout à coup, j'arrive au bureau un matin, puis François m'a laissé sur mon bureau, tel un miracle, des pièges à mouches à fruits à tester, OK? Mm-hmm. Donc, c'est la compagnie Zivo. Okay, que j'ai pu tester 2 modèles. Un qui se branche direct au mur, un peu comme une veilleuse avec une petite lumière. Puis un autre qui est un peu plus gros, qui couvre un plus gros espace. Okay? J'ai pas niaisé, j'ai branché 2. Okay? Moi, je me suis dit, on va éliminer ça, ce problème de mouche-là, on va le tester comme faut. Le principe est super simple. C'est des pièges qui sont assez discrets, qui sont pas laids non plus, là. C'est pas épouvantable à avoir
0: non,
1: dans le décor. Puis il y a une petite lumière bleue et un UV qui attire les mouches. Un peu comme les espèces de... Tu sais, dans les chalets, les espèces de... de collants là, dégueulasses qui attirent les mouches. Mais ici, vous allez avoir une petite couverture pour essayer de cacher ces dites mouches qui sont là puis qui traînent. Il n'y a pas de spray, il n'y a pas d'odeur. C'est donc pas dangereux pour les animaux. Tu le branches puis tu le laisses travailler. Bon, là, la grande question des auditeurs, là, les textos rentrent, je vois ça en flèche. Est-ce que ça marche, Lynn? Eh bien, au début, je vais vous dire quelque chose, j'étais déçue. Mais c'est parce qu'il a fallu que je baisse mes attentes, hein, parce qu'on dirait que je m'attendais à un aspirateur à mouches.
2: Ouais, ouais,
1: mais c'est pas ça, OK? Parce que le Zivo, il va travailler sur plusieurs jours. Fait qu'il faut donner le temps au temps. Mais dans ma chronique, là, allez voir sur françoischaron.com, vous allez voir la différence après 3 jours versus une dizaine de jours. C'est assez surprenant à quel point on est capable de pogner de la mouche avec cette petite machine-là. À savoir que le modèle, OK, le petit modèle coûte autour de 45$. Le plus gros, c'est 75$. Puis il faut calculer les cartouches qu'il y a des recharges à l'intérieur qui sont environ 10$. Okay? C'est un investissement, c'est sûr. Mais faut pas oublier qu'on n'en a pas besoin à l'année. Là. Les mouches à fruits sont pas là à l'année puis ils s'installent puis ils soupent avec vous autres le soir.
2: Non, c'est ça. L'hiver, il meurt.
1: Une fois qu'on s'en est débarrassé, on range. Un peu comme notre thermacell à l'extérieur.
2: Oui.
1: C'est le même genre d'investissement. Mais au moins, avec le Zivo, ben, on a un outil saisonnier qui va peut-être sauver notre équilibre mental lors du prochain envahissement de maudites mouches à fruits.
2: Est-ce que t'entends comme les
1: Non, pas du tout. Il n'y a pas de choc.
2: C'est ça.
1: Rien.
2: Ça, c'est le fun.
1: Puis même pour vrai, la lumière, là, je veux dire, c'est la lumière qu'on utilise pour comme veilleuse dans la cuisine. Là, puis ça fonctionne très bien. Là. C'est vraiment bien. Je suis très surprise. Allez voir ça.
2: Le Zivo ou Zivo.
1: Zivo. Je sais plus comment qu'on le dit. Dites-le comme vous voulez. Z-E-V-O.
2: Moi, tant que ça marche, là.
1: Tant que ça marche. Tant qu'il n'y a plus de mouche.
2: Écoute, merci énormément, Lynn. En terminant, t'aimerais réinviter les PME à s'inscrire au cyberpme.ca?
1: Oui, ben, c'est le nouveau projet à François. Hein. Il va venir vous en parler en masse, là. Il va vous casser les oreilles avec ça. Préparez-vous. Propriétaire de petites et moyennes entreprises. Pour vrai, on travaille sur un gros projet pour vous aider à mieux protéger vos données, vos employés puis vos entreprises contre les cybermenaces. Mm-hmm. Venez voir sur cyberpme.ca. Inscrivez-vous pour être sûr d'avoir toutes les informations lors du lancement. On a bien hâte de vous aider avec ça. On est tanné de juste vous parler des fraudeurs puis des virus. On va vous aider à vous protéger pour vrai.
2: T'es extraordinaire, Lynn Boutillette, en remplacement de François Charron. Lynn qui part en vacances dès demain. Bonnes vacances, des vacances bien méritées. Puis pour tous les détails, là, plus de détails également sur françoischarron.com. Plein de beaux gadgets, là, ça vaut vraiment la peine.
1: Ben à très bientôt, puis j'ai bien hâte de vous retrouver pour d'autres remplacements de François.
2: Bye bye, Lynn.
1: Salut!
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0: Parfait. Dans la prochaine heure, toujours avec le meilleur de la musique, on va pouvoir entendre du Aswell, Last Name, Patrice Michaud également qui s'en vient, La Grande Évasion, Crazy Town, Butterfly, tout ça dans vos 100 000 matins dans les prochaines minutes. Restez là.
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3: Bon jeudi, ici Louis-Philippe Arnoirel. Le ministre du Commerce Canada-États-Unis, Dominique Leblanc, reste aujourd'hui à Washington, alors que la date limite fixée pour l'application des droits de douane approche. Une nouvelle série de droits de 50% sur toute une gamme de produits canadiens doit entrer en vigueur mercredi prochain. Contrairement à la plupart des autres tarifs imposés par le président Donald Trump, ceux-ci ne prévoiraient aucune exemption pour les produits conformes à la CEUM. L'entente a été négociée sous la première administration Trump pour remplacer l'accord de libre-échange nord-américain. Le premier ministre Mark Carney a annoncé la nomination de Geneviève Cottenham comme nouvelle juge en chef de la Cour d'appel du Québec. Elle succède à Manon Savard, qui a quitté ses fonctions le 10 août pour devenir juge surnuméraire. Madame Cottenham est juge de la Cour d'appel du Québec depuis 2018. Elle a fait partie des juges qui avaient maintenu une décision condamnant l'humoriste Mike Ward à verser des dommages-intérêts au chanteur en situation de handicap Jérémy Gabriel, dont il s'était moqué. La Cour suprême du Canada a par la suite annulé ce jugement. De nouvelles données mettent en évidence le danger mortel que représentent les trottinettes électriques et les vélos électriques pour les enfants au Canada. Le Programme canadien de surveillance pédiatrique indique que 10 enfants sont décédés après l'utilisation de ces engins électriques en 2025. 12 autres ont été admis en soins intensifs et 26 ont été hospitalisés pendant plus de 2 jours. Ces données ont été publiées dans un rapport annuel soulignant la nécessité d'une meilleure coordination des politiques et d'une meilleure sensibilisation du public. Et l'ancien parc Marineland a transféré hier un 3e lot de baleines vers des aquariums situés hors du Canada. Une équipe de spécialistes a guidé 6 belugas, un par un, dans un élingue spécialement conçu à cet effet, avant de les hisser dans les bassins. Un convoi escorté par la police devait ensuite transporter lentement les baleines, 2 mâles et 4 femelles, jusqu'à l'aéroport Pearson de Toronto. Marineland a fermé ses portes au public en 2024. C'est ce qui complète vos actualités Arsenal Media. Passez une bonne journée sur nos ondes.
4: On commence au baseball avec les Blue Jays de Toronto qui sont vraiment en feu. Ils ont battu Boston 6-4 hier soir pour signer une 3e victoire de suite. Le match s'est décidé très tard parce que Toronto a marqué 5 points en 8e manche pour prendre les devants. Et les Jays ont donc gagné les 3 premiers matchs de cette série contre Boston. Pour vrai, good job les gars. Ils peuvent maintenant compléter le balayage cet après-midi à 15h07, toujours à Toronto. C'est une belle séquence pour vrai. Pour une équipe là, qui tente encore

classement, là. Ah, croisez les doigts. Au tennis, maintenant, c'est ce soir, hein, c'est soir de grande finale à Montréal, parce que l'Omnium Banque Nationale se termine ce soir au stade IGA. Ben Shelton, le champion de l'an dernier, il va tenter de gagner le tournoi pour une deuxième année de suite. Lui, il a facilement là, remporté, lui qui a facilement remporté son match hier soir en deux manches. Il va affronter un autre joueur américain en finale, et c'est d'ailleurs la première fois depuis 1995 que deux Américains vont s'affronter pour le titre à Montréal. Le match commence ce soir à 20h, puis il y a personne qui met pas de pression pour les deux, pas de pression. Et on termine au basket, une grande vedette de la NBA, Russell Westbrook, a annoncé sa retraite. Lui, il quitte le basketball à 37 ans après 18 saisons dans la ligue. Il a été l'un des joueurs les plus connus de sa génération, puis il détient même le record de la NBA pour le plus grand nombre de matchs où il a réussi au moins 10 points, 10 passes et 10 rebonds. Il termine sa carrière avec 209 matchs du genre. C'est une très longue carrière qui prend donc officiellement fin. Déjà la dernière heure pour vos 100 000 matins. J'espère que ça va bien. Peu importe que vous nous écoutez, que ça soit dans le char, en allant porter les enfants, je sais pas où, n'importe où. Merci d'être avec nous. Lee Bombardier qui vous accompagne encore jusqu'à 9h. Écoutez, restez encore là parce que j'ai une autre belle petite histoire à vous raconter. Là. Elle est assez particulière. Dans quelques minutes, je vais vous emmener avec moi direction l'Arctique où il y a un touriste qui a décidé de déranger volontairement quelqu'un qui dormait paisiblement. Et ça a été une mauvaise idée. Son geste lui a coûté, il lui coûte maintenant le plusieurs milliers de dollars, mais l'affaire là-dedans, là, c'est que quand vous allez savoir qui il a réveillé, vous allez comprendre pourquoi la police était pas tellement contente. Elle vraiment pas contente. Que je vous explique ça environ 6 minutes. Restez là. Sinon, on va pouvoir entendre dans les prochaines minutes Patrice Michaud, La Grande Évasion, Crazy Town, Butterflies. Mais on débute avec le meilleur de la musique. Somber, Home Weaker, A.O. Bon matin tout le monde.

0: Il y a une expression...
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0: Oh. C'est ce que j'appelle du live. Il y a une expression qui dit « Ne réveillez pas un ours qui dort ». Eh bien, dans l'article, quelqu'un aurait vraiment dû l'écouter. Je vous explique. Au Svalbard, ça c'est en Norvège, une personne qui... à bord d'un bateau qui a aperçu un ours polaire qui était endormi sur la rive. Puis lui, il a décidé d'utiliser la corne de brume du navire pour le réveiller. OK? C'est comme un gros speaker là, qui fait beaucoup de bruit. Fait qu'il a réveillé l'ours qui est endormi. L'animal s'est levé. Il s'est déplacé ailleurs. Mais là, les autorités, elles, n'ont vraiment pas trouvé ça drôle. Mais quand je te dis vraiment pas trouvé ça drôle, là, et Boswell, résultat, une amende de 5000 couronnes norvégiennes, donc soit ça c'est environ 5000 $, OK, c'est 5000 piastres qu'il a dû payer. Au Svalbard là, les ours polaires sont protégés. Puis c'est interdit de les déranger inutilement là. C'est comme quand ton père ou ta mère te dit bon OK, il y a là maman va aller faire une sieste pendant 5 minutes. Il y a personne qui me dérange pendant 5 minutes. Puis tu le sais, quand maman ou papa te dit de pas déranger pendant 5 minutes, tu déranges pas pendant 5 minutes. Donc, au Svalbard, comme je le disais, là, c'est interdit de déranger les ours polaires. Les autorités appliquent déjà des amendes très sévères dans ce genre de situation-là. Bref, tu sais, la prochaine fois là que vous voyez un ours polaire là endormi là, admettons du port en vacances là, ben laisse faire sa sieste là, parce que ce prix-là là, ça devient probablement le réveil matin le plus cher au monde. Ça te coûte plus qu'un bras, vraiment vraiment plus qu'un bras. On est de retour avec le meilleur de la musique. J'aime tellement cet artiste là. Il y a tellement d'artistes au Québec que je peux aller voir parce que je suis pas un gars de show habituellement, mais quand j'y vais sur un moyen temps. Patrice Michaud, le meilleur de la musique, la grande évasion. Oui, évasion. AO. Bon matin.

0: À la tête de la FIFA, c'est le président, monsieur Infantino, qui se retrouve de plus en plus sous pression parce que c'est parti d'un projet qui a énormément fait réagir dans le monde du soccer. Là, Infantino voulait permettre à des investisseurs privés d'acheter environ 20% des droits commerciaux de la Coupe du Monde dans une transaction qui aurait permis de récolter environ 4,2 milliards de dollars américains. Mais tu sais, devant la colère de plusieurs organisations, le projet en question a finalement été abandonné. Là, le problème, c'est que la controverse, elle, a pas disparu. Trois grosses organisations du soccer mondial, celles qui représentent notamment l'Europe, l'Asie, ainsi que l'Amérique du Nord et centrale, ont ouvertement critiquer la façon dont le dossier a été géré maintenant le départ d'Infantino là, donc dans le fond son renvoi. Mais il y a encore plusieurs alliés là derrière lui. Ce matin, 6 fédérations arabes ont officiellement annoncé leur soutien: le Qatar, l'Égypte, le Liban, le Maroc, le Soudan et la Mauritanie. Et c'est important parce que ces 4 dirigeants là, si vous saviez pas, qui ont signé cette déclaration, siègent aussi au conseil de la FIFA. Et pendant ce temps-là, ben il y a certains pays qui changent de camp. L'Irlande, par exemple, vient de retirer son appui à Infantino en parlant de problèmes de transparence, d'un manque de consultation. Il y a la FIFA qui a d'ailleurs présenté ses excuses à ses 211 fédérations membres pour la façon dont le fameux projet a été géré. Et tout ça arrive à quelques mois d'une élection importante. Là. Fait que Infantino veut être réélu à la présidence de la FIFA en mars 2027. Une chose est certaine, là, la Coupe du Monde 2026 est à peine terminée et le prochain gros match de la FIFA semble déjà se jouer dans les bureaux là-bas. Là, fait que c'est un gros, gros, gros, gros dossier. On prend une courte pause et au retour, on s'offre en musique I'm Gonna Be The Proclaimers à eau.
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18: Bon jeudi, ici Louis-Philippe Arnoirel. La Régie intermunicipale de police Roussillon demande l'aide du public pour identifier un suspect de fraude de type faux représentant survenu à Saint-Constant en mai 2025. Une dame a reçu un appel d'un individu s'identifiant comme un représentant du centre de sécurité BMP. Il mentionne à la victime qu'une transaction frauduleuse a eu lieu et qu'il doit annuler ses cartes. Elle les envoie par Uber Delivery. Suivant ce stratagème, des achats ont été effectués avec les cartes dans plusieurs commerces de Montréal. Le suspect est un homme dans la vingtaine, 177 cm, les cheveux bruns longs attachés et une moustache. Au moment de la transaction, il portait un chandail blanc, un sac en bandoulière noire et des souliers bleus. Des entraves sont à prévoir pour les automobilistes se déplaçant sur les routes 134 et 116 dans le secteur de Longueuil au cours des prochains jours. Le ministère des Transports informe d'une intervention en cours en raison d'un bris d'aqueduc. La bretelle menant de la 134 en direction est à la 116 est est complètement fermée, de même que l'accès de Grande Allée à la 116 en direction est. Québec rappelle que pour la sécurité des usagers de la route et celle des travailleurs, le respect de la signalisation en place est essentiel. Par ailleurs, quelques 150 chantiers de construction sont ralentis ou paralysés par la grève des ingénieurs du gouvernement, estime l'Association des constructeurs de routes et grands travaux du Québec. Des travaux, surtout en région, sont ainsi affectés, déplore à l'unisson la CRGTQ, l'Association des firmes de génie conseil et Bitume Québec. Ils sont 1900 à travailler principalement au ministère des Transports, mais aussi à ceux de l'Environnement, des Affaires municipales, des Ressources naturelles et de la cybersécurité. Leur convention collective est échue depuis plus de 3 ans. Et par ailleurs, les travailleurs en préhospitalier de la FTPQ, dont certains en Montérégie, reprennent leur moyen de pression ce soir à 18h, suivant le refus de l'offre patronale à hauteur de 92% plus tôt cette semaine. Rappelons que le litige achoppe sur les conditions de départ à la retraite et de travail à temps partiel notamment. C'est ce qui complète vos actualités Arsenal Média. Passez une bonne journée sur nos ondes.
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19: Bon, on va essayer d'affronter cette journée-là ensemble, Saint-Hyacinthe, là. C'est une alternance de soleil et de nuages. C'est pas si pire que ça. 40% de probabilité d'averse en après-midi. Un risque d'orage, maximum 25, humidex allant jusqu'à 28. Et c'est un peu la même affaire, là, pour ce soir et cette nuit. C'est des nuages, quelques averses avec un risque d'orage. Mais tout ça, ça va se dégager un peu plus tard. En soirée, minimum de 14. On ressent déjà la fraîcheur. Les journées à garder en mémoire, c'est vraiment demain, vendredi. Beau gros soleil, maximum 26. Et même samedi, beau soleil.
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0: Oh. Pour la première fois au Québec, des détenus d'une prison provinciale qui devront porter des uniformes. Ça se passe à l'établissement de détention de Robertval dans le cadre d'un projet pilote qui commencera en septembre et qui va durer un an. Jusqu'ici, les détenus pouvaient porter certains vêtements qui étaient personnels, mais d'après le gouvernement, ça créerait plusieurs problèmes de sécurité. Par exemple, des poches pouvaient être ajustées aux vêtements pour cacher des objets interdits. Plus surprenant encore, certains détenus auraient même fait tremper leurs vêtements dans des substances pour réussir à faire entrer des trucs explicites, on va dire ça de même, à l'intérieur de la prison. Avec les nouveaux uniformes, dans le fond, ben, tout le monde aura essentiellement les mêmes vêtements, des jogging, des shorts, des chandails, des tucs et des gants, principalement noirs et gris. Et l'objectif est double. Réduire la contrebande, mais aussi empêcher les détenus d'afficher des couleurs ou des signes associés à certains gangs criminels. Ça devrait aussi là, rendre les fouilles plus simples pour les agents correctionnels, puis ça va permettre de mieux distinguer les détenus des visiteurs ou du personnel. Un petit détail particulier, les uniformes seront fabriqués et nettoyés par les détenus eux-mêmes. Donc à Robertval, il a justement été ça a été choisi parce que la prison possédait déjà un atelier de couture. Donc il y a le ministère Yann Frenière qui semble déjà très favorable à l'idée de ça, il écarte pas la possibilité d'étendre éventuellement la mesure à d'autres prisons du Québec si le projet fonctionne bien. Fait que c'est comme un test là. D'ailleurs, le Québec était plutôt à part. Il y a plusieurs pénitenciers fédéraux et la majorité des provinces qui utilisent déjà des uniformes dans leurs établissements. Mais en tout cas, tu sais, bref, pendant les 12 prochains mois, Robertval va servir va être un laboratoire, on va dire ça de même. Et si les résultats sont concluants, ben le fameux uniforme de prison qu'on voit dans les films, parce qu'effectivement, tu sais, on dirait que c'est juste ça que tu vois, parce que c'était juste dans les films. Et non, c'est dans la réalité. Ben ça pourrait devenir beaucoup plus courant dans certaines prisons québécoises. Ça reste à voir. Arpin Lépine, le meilleur de la musique. Mentir à haut.

0: C'est bientôt la fin du show. Mon collègue de travail, Olivier Poitras, va pouvoir prendre le relais vers 9h avec O l'après-midi. Restez toujours là parce que vous le savez, ici à O, le meilleur de la musique, c'est bien évidemment ici. Puis également, là, je vais être avec vous demain. Je veux juste le rappeler parce que Fred sera de retour dès la semaine prochaine et dans 2 semaines, les deux boys vont être là, Max et Fred également. Fait que restez là tout au long de la semaine. Restez là 365 jours par année.
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4: Si votre activité préférée du samedi matin, ça consiste à manger, à bouffer, j'ai peut-être trouvé votre sortie parfaite parce qu'en fin de semaine, plus précisément ce samedi, Saint-Laurent se rassemble plusieurs producteurs d'ici pour une matinée où on va pouvoir goûter, découvrir et repartir avec le sac un peu plus lourd. Je vous raconte ça tout de suite après le meilleur de la musique Coldplay, We Pray, à O 106.5.

0: voulez savoir d'où vient ce que vous avez directement dans votre assiette, j'ai une belle activité locale à mettre à votre agenda pour en fin de semaine. Ce samedi, il y a les matinées gourmandes qui s'arrêtent à la ferme Radicel à Saint-Damas le 15 août de 9h à 13h. Le concept est super simple, mais il va être trippant. Pendant 4 heures, il y a plusieurs producteurs, transformateurs de la région qui vont se réunir au même endroit pour faire découvrir leurs produits, d'offrir des dégustations et surtout permettre aux visiteurs d'aller d'acheter directement auprès des gens qui les fabriquent. Et cette année, les matinées gourmandes en sont déjà à leur 13e édition. Ça marche là, en tabarouette. Et les organisateurs parlent même d'un nombre record d'inscriptions de producteurs et de transformateurs. Bon, un paquet de monde, là. À Saint-Damas, on va notamment retrouver Aïe Barbu, la boucherie des fermiers et les érablières aux quatre saveurs, en plus de plusieurs autres entreprises de la région. Et ce que j'aime de ce genre d'événement, là, c'est qu'on peut parfois discuter directement avec la personne qui a cultivé, préparé ou transformé ce qu'on est en train de goûter. T'sais, on est assez loin du moment où je prends par exemple là, un produit sur une tablette d'épicerie sans trop savoir d'où ça vient. C'est le fun de discuter avec le monde qui fabrique exactement ce que t'as dans ton assiette. La ferme Radicel elle-même là, est bien connue pour ses petits fruits et ses produits cultivés sur place. Donc le décor est quand même parfait pour une matinée consacrée aux saveurs locales. Et il devrait y avoir pas mal de choix. Là. Dans les matinées gourmandes, on retrouve généralement des fruits et légumes, des viandes, du miel, du sirop d'érable, des produits de boulangerie, des marinades, des plats préparés, plusieurs autres produits d'ici. Alors, faut retenir ça. En fin de semaine, ce samedi 15 août, de 9h à 13h à la ferme Radicel au 386, rang de la Presqu'île à Saint-Damas. C'est un rendez-vous pour les matinées gourmandes.
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0: On termine ça en beauté dans vos 100 000 le matin. Merci d'avoir été là. Mon nom, c'est Oli Bombardier. On se reparle dès demain, dès 6 heures, pour un autre show assez extraordinaire. On va avoir rien que du fun. Puis en plus, c'est la dernière. Demain, vendredi, déjà. Puis après, le gros week-end, Fred, de côté qui arrive dès lundi prochain. Donc, je vais pouvoir en profiter pour faire quelques petites niaiseries là, demain. Dans les prochaines minutes, c'est haut l'après-midi avec Olivier Poitras qui s'emmène. Fait que restez là, rien que la bonne musique, parce que ici à haut, c'est le meilleur de la musique. Hey, bonne journée tout le monde, puis à demain.
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2: Oh. Hello, hello, bon début de journée, bon matin. Merci d'être branché dans le meilleur de la musique. Olivier Poitras avec vous jusqu'à midi, jusqu'au Grand Bazou avec Richard Zetzerois. Bien content de vous accompagner. Salutations si vous commencez votre journée de travail. Et salutations également à tous ceux et celles qui ont commencé peut-être plus tôt ce matin, puis la terminent, les travailleurs de nuit peut-être. L'année prochaine, les Three Doors Down avec Here Without You. Tout de suite, Co-Wizzle, Jesse Murph avec I Rode A-O.

Il y a de ces artistes qui connaissent de très belles carrières, autant en groupe qu'en solo. Et c'est exactement le cas de Gwen Stefani, qui a connu une très belle carrière. Avec le band No Doubt, d'ailleurs, souvenir de 1996. Don't Speak, dans le meilleur de la musique. Je vous souhaite un excellent jeudi.

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1: Ben, c'est pas parce qu'on est rendu au mois d'août que les vacances sont terminées. Au contraire, beaucoup de gens qui soit vont partir en vacances à la fin de la semaine ou sont en vacances présentement. Salutations à vous, si c'est le cas d'ailleurs. Et ça fait beaucoup d'achalandage dans la région. On le voit, les commerçants d'ailleurs qui sont bien contents de ça. Beaucoup plus de gens sur les terrasses, beaucoup plus de gens sur la route. D'ailleurs, bienvenue si c'est votre première par chez nous. On a toujours, évidemment, le site web de la ville ou de la région qui vous informe des activités à venir au courant des prochains jours, prochaines semaines. Et il y en a pas mal, d'ailleurs. Profitez-en. Dans les prochaines, la musique de Tame Impala, ça s'en vient. C'est Dracula au retour à O.
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Ah ben, il y a un nouvel album en préparation dans son cas qui va sortir à l'automne, septembre 2026. C'est Sarah Dufour avec Vieux Dan Tucker. Je vous souhaite un bon jeudi à haut. Dan Tucker.

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1: Vous avez été plusieurs à acheter un livre québécois hier, parce que oui, c'était, et on en a parlé, c'était la journée d'acheter un livre québécois. Salutations à tous ceux et celles qui ont fait leur devoir, qui ont acheté. D'ailleurs, les boutiques en ligne se sont fait aller, certains commerçants aussi, qui ont fait leur argent hier. Félicitations à vous, il y a plein d'articles en plus qui sont sortis ce matin dans les journaux. Donc, voilà, je salue les gens qui ont pris le temps hier de s'acheter un bon livre. Dans les prochaines, la musique des Red Hot Chili Peppers, ça s'en vient, c'est Other Side au retour.

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3: Bon jeudi, ici Louis-Philippe Arnoy-Harel. Les travailleurs en préhospitalier de la FTPQ, dont certains en Montérégie, reprennent leur moyenne pression ce soir à 18h, suivant le refus de l'offre patronale à hauteur de 92% plus tôt cette semaine. Les membres syndiqués laissent le patient à l'infirmière au triage sans déplacement dans l'urgence, entre autres. Ils pourront aussi prendre n'importe quel véhicule dans le garage sans avoir à respecter les directives d'attribution. Rappelons que le litige achoppe sur les conditions de départ à la retraite et de travail à temps partiel notamment, alors que leur contrat de travail est échu depuis 2024. Et en politique, dans l'ouest de la Montérégie, le Parti libéral du Québec annonce la nomination de Connor Stacey dans la circonscription de Huntingdon en vue des prochaines élections générales d'octobre. Jusqu'à présent, les conservateurs ont confirmé la participation de Chantal Dauphinet, alors que la députée sortante de la CAQ, Carole Mallette, a annoncé se retirer de la politique après son mandat. C'est ce qui complète vos actualités Arsenal Média. Passez une bonne journée sur nos ondes.

Il y a de ces bands qui, semble-t-il, font de la magie sur scène, là, avec des effets spéciaux incroyables. C'est le cas de Coldplay que j'ai personnellement jamais vu, mais entendu que du bien. Un jour, peut-être, qu'ils s'en viennent. Speed of Sound dans le meilleur de la musique à haut.

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1: Il y a une loi qui pourrait passer prochainement concernant les réseaux sociaux et les plus jeunes. Il y a une loi qui est passée d'ailleurs en France où on a décidé d'interdire depuis le mois de juillet l'accès aux réseaux sociaux aux 15 ans et moins. Et là, on est en discussion au Canada à savoir qu'est-ce qu'on pourrait faire. Est-ce qu'on pourrait limiter l'accès aux réseaux sociaux pour les 16 ans et moins en raison des risques liés aux algorithmes? Ah ben, c'est une possibilité qu'on pourrait faire ça d'ici le mois de septembre. Rien coulé dans le béton encore, mais ça pourrait arriver. Là, on est en train de mettre de l'avant un plan pour faire un peu comme la France l'a fait. Dans les prochaines minutes, la musique de Cameron Whitcomb, ça s'en vient, c'est Kingdom of Fear au retour.
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Ah, un band qui a connu beaucoup de succès dans les années 90 et au début des années 2000. Ouais, vous les connaissez. Celui-là, ben, c'est un souvenir de 1997, tout début de leur carrière pour le band Okoumé et Jonathan Pinchot. Voici Dis-moi pas ça. Bon jeudi à O.

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1: Oh! Il y a plusieurs artistes qui vont se mettre sur la production d'un nouvel album ou qui sont déjà sur la production de nouvel album en prévision de l'automne. On dirait que c'est la grosse saison pour les artistes et pour nous aussi, parce que ça va nous permettre de vous jouer des nouveautés. Ce sera le cas de Tarek qui va lancer son album en octobre prochain. Et il s'en vient avec sa toute dernière dans les prochaines. C'est Time Machine au retour dans le meilleur de la musique. Olivier Poitras avec vous jusqu'à midi.

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0: le refus de l'offre patronale à hauteur de 92% plus tôt cette semaine. Les membres syndiqués laissent le patient à l'infirmière au triage sans déplacement dans l'urgence, entre autres. Ils pourront aussi prendre n'importe quel véhicule dans le garage sans avoir à respecter les directives d'attribution. Rappelons que le litige achoppe sur les conditions de départ à la retraite et de travail à temps partiel notamment, alors que leur contrat de travail est échu depuis 2024. Et en politique, dans l'ouest de la Montérégie, le Parti libéral du Québec annonce la nomination de Connor Stacey dans la circonscription de Huntingdon en vue des prochaines élections générales d'octobre. Jusqu'à présent, les conservateurs ont confirmé la participation de Chantal Dauphinet, alors que la députée sortante de la CAQ, Carole Mallette, a annoncé se retirer de la politique après son mandat. C'est ce qui complète vos actualités Arsenal Média. Passez une bonne journée sur nos ondes.
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Le meilleur de la musique qui se poursuit jusqu'à midi. Richard Zetirois s'en vient avec ses grands bazous. Dans quelques minutes, on aura la musique de Shaboozy. Ça s'en vient. Cowgirl, pour l'instant, Shine Down. 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

0: Alors que les partisans du Canadien de Montréal ont hâte, hein, la saison qui s'en vient. Lentement mais sûrement, la grande question qu'on se pose, qu'est-ce qu'on va faire avec trois gardiens de but cette saison? Est-ce qu'on envoie Jacob Fowler à Laval? Et on commence avec Montembeau et Debèche. On dirait bien que ça s'enligne pour ça. Et on est le 13 aujourd'hui, demain le 14. On est à un mois et un jour de pouvoir acheter des billets. Et moi, vous avez une affaire, j'attends impatiemment qu'on puisse acheter des billets. Faut que je me trouve un match avec toute la famille. Et pour la première fois de ma vie, ma plus jeune va aller voir un match de hockey cette saison. J'y ai promis, il faut que je le fasse. Ça s'en vient. J'ai hâte, moi aussi. Dans les prochaines, la musique de Lifehouse, ça s'en vient. Au retour, c'est celle de Shaboozy. C'est Cowgirl dans les prochaines. 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
1: Après Caïn qui est en train de terminer sa tournée d'adieu, on poursuit avec Noir Silence et On jase de toi. Vous êtes dans le meilleur de la musique ici à O.

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0: Oh! Ben, c'est toujours un énorme plaisir de pouvoir passer mes débuts de journée à votre compagnie. Maintenant, ben, c'est le temps de laisser la place à Richard Z. Sirois, à qui s'en vient dans les prochaines minutes. Il y aura de la musique de Green Day, de Smith, Aerosmith. Ouais. Et par le suite, à 13h, vous serez accompagné par Mathieu Guimond et le meilleur de la musique. Nous, on se retrouve demain, 9h. Je vous souhaite une excellente journée sur les ondes de haut. Salut!

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15: Bonjour, ici Boris Chassaigne. La première ministre Christine Fréchette participe ce matin à une table ronde à Montréal, entourée des principaux acteurs économiques du Québec. Ils font le point sur les nouveaux droits de douane américains de 50% qui pourraient entrer en vigueur la semaine prochaine. Madame Fréchette n'a pas caché qu'ils pourraient chambouler l'économie québécoise de manière importante. Québec renforce les règles disciplinaires dans ses établissements de détention. Les détenus des centres correctionnels du Québec devront bientôt porter un uniforme et seront soumis à des sanctions disciplinaires plus sévères. Et des dizaines d'organisations du secteur culturel appellent le premier ministre Mark Carney à ne pas reculer dans le dossier de la taxe Netflix. Ottawa qui a choisi de ne pas imposer aux plateformes étrangères de diffusion une contribution de 15% en faveur des contenus canadiens. C'était vos manchettes.

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2: Ben, le hit marquant du jour appartient à la formation Green Day. C'est que le 13 août, comme aujourd'hui, mais en 1994, c'est Woodstock 94. C'est dans l'État de New York. 350 000 fans sont là. Et c'est un festival qui met en vedette Nine Inch Nails, Aerosmith, qu'on a écouté tout à l'heure, les Red Hot Chili Peppers, Green Day. Le prix des billets, 135 $, ce qui fait du sens pour tous ces groupes.
3: Ouais, ben, oui, quand même, à l'époque, c'est vrai.
2: Ça a été le genre de festival qui pouvait virer en bordel. C'était pas comme le Woodstock d'origine en 69.
3: Il y en a eu un qui a viré en bordel à un certain moment donné.
2: Il y a un Woodstock, ça a été... Il n'y avait plus rien à manger.
3: C'était le carnage.
2: Les toilettes chimiques étaient pleines.
3: C'était dégueulasse.
2: Et il faisait chaud. Mais la chanson est excellente. Ça s'appelle Basket Case. C'est de Green Day. Au meilleur de la musique.
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0: Ben ici, c'est toujours le meilleur de la musique sur le réseau Arsenal Média, le plus grand radiodiffuseur au Québec. J'aime bien le dire parce que c'est un réseau dynamique qui étend ses tentacules un peu partout à travers la province.
1: Ben oui, avec les différentes marques de haut que vous connaissez bien, que vous synthonisez, mais aussi du country ailleurs au Québec.
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0: On a un quart d'heure non-stop devant nous avec, entre autres, Depeche Mode, Def Leppard. Ça va commencer avec Franz Ferdinand. Excellente chanson qui s'appelle Take Me Out, le meilleur de la musique. C'est toujours ici à haut.
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1: Ben, c'était Tom Petty avec I Won't Back Down. Il a vendu plus de 80 millions de disques en carrière, meurt d'un arrêt cardiaque en octobre 2017. Dans le monde du sport, Sylvain.
2: Beaucoup de choses, Richard, parce qu'on va commencer. Hey, c'est bon à mal, hein? C'est le début des matchs hors concours dans la NFL.
1: Enfin!
2: Oui! Ça commence ce soir. Packers de Green Bay à Pittsburgh face aux Steelers. Les Lions de Détroit face aux Bengals de Cincinnati. Les Colts affrontent les Patriots de la Nouvelle-Angleterre. Les Chargers sont à Houston. Parmi les matchs qui sont à présenter ce soir, d'ailleurs, il y en a 6. Donc, c'est à surveiller de ce côté-là. Bien sûr que la NFL, on aura le temps d'y revenir en long et en large. Ce n'est que des matchs hors concours et du baseball parce que On peut pas dire que ça va mal pour les Blue Jays, là, ça va bien.
1: Ben oui, belle séquence.
2: Et on pourrait compléter le balayage face aux Red Sox de Boston cet après-midi. Et dites-vous que la commande est encore aussi grande pour les Blue Jays à venir parce que les Yankees de New York vont débarquer à Toronto au cours des prochains jours.
1: Voici Yellow Mono avec Sabrina, le meilleur de la musique. À l'heure du dîner, c'est toujours ici à O.
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2: Il y avait Zébulon avec Marie-Louise pour conclure ce show radio. Demain, entre autres, Vilain Pingouin, Poison, les Red Hot Chili Peppers. Merci Sylvain Caron, la production de ce show radio.
3: C'est toujours le fun. On termine la semaine ensemble demain. Ça, c'est plaisant.
2: Ah, qu'on va passer une belle heure ensemble.
3: Mais en pas trop.
2: Je vous invite à rester à l'écoute des stations hautes du réseau Arsenal Média parce qu'ici, c'est toujours le meilleur de la musique. À demain tout le monde. Salut.
1: Bye. 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
12: Bonjour, ici Boris Chassaigne. La première ministre Christine Fréchette participe ce matin à une table ronde à Montréal, entourée des principaux acteurs économiques du Québec. Ils font le point sur les nouveaux droits de douane américains de 50% qui pourraient entrer en vigueur la semaine prochaine. Madame Fréchette n'a pas caché qu'ils pourraient chambouler l'économie québécoise de manière importante. Québec renforce les règles disciplinaires dans ses établissements de détention. Les détenus des centres correctionnels du Québec devront bientôt porter un uniforme et seront soumis à des sanctions disciplinaires plus sévères. Et des dizaines d'organisations du secteur culturel appellent le premier ministre Mark Carney à ne pas reculer dans le dossier de la taxe Netflix. Ottawa, qui a choisi de ne pas imposer aux plateformes étrangères de diffusion une contribution de 15% en faveur des contenus canadiens. C'était vos manchettes.
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1: Vous êtes plus qualifié qui pense pour faire une certaine job. Et aussi, on va parler de réduflation. À quel point la bouffe... Les formats ont diminué, on a une belle preuve cette semaine sur Internet. Je vous en parle d'ici 15 heures. Musicalement parlant, JF Posé s'en vient, Imagine Dragons. Et on pense ça cet après-midi-là avec Somber et Homewrecker à Au Bon Jeudi.

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1: 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À surveiller dans le monde du sport ce soir, les grandes finales pour l'Omnium Banque Nationale. D'abord à 18h chez les dames, la Polonaise Iga Świątek affronte la Kazakh Elena Rybakina. Et chez les messieurs à Montréal, 20h pour le duel entre les Américains Ben Shelton et Brandon Nakashima. Ça va venir mettre un point final à ce tournoi de tennis qui a retenu notre attention sur la scène sportive au cours des deux dernières semaines chez nous.

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1: Montérégie Saint-Hyacinthe, merci de passer jeudi après-midi bien branché à O106.5. D'ailleurs, qu'est-ce que vous faites en ce jeudi après-midi? Vous êtes en vacances, sur la route, au travail. Donnez-nous donc vos nouvelles. Texto 1-855-40-RADIO. Ça va nous faire plaisir de vous saluer d'ici 15 heures cet après-midi, avant l'arrivée du trafic. Sinon, proposition d'activité, petite sortie au théâtre à partir de demain au Centre des Arts Juliette Lassonde de Saint-Hyacinthe. On vous propose la pièce Le Duplex avec Valérie Blais, François Massicotte, Sylvain Marcel et Pascal Desrochers. Et ce sera présenté comme ça jusqu'au 22 août prochain, à partir de demain. Centredesarts.ca pour mettre la main sur vos billets pour une belle sortie au théâtre.
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Meilleur de la musique à haut. J'espère que vous passez un très bon jeudi après-midi. Est-ce que vous êtes un amateur de jeux vidéo? Si vous êtes à la recherche d'une nouvelle carrière, ça a l'air que vous êtes plus qualifié que les autres pour faire une certaine job. Je vous dévoile laquelle dans un instant dans le meilleur de la musique à haut. Voici Arpin Lépine.

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1: Une opportunité de carrière pour les gamers. Ça se passe aux États-Unis. Être gamer, ça pourrait vous mener directement dans une tour de contrôle. C'est la FAA aux États-Unis qui a déjà recruté plus de 2000 joueurs de jeux vidéo pour devenir des contrôleurs aériens. Il y en aurait même 2000 autres qui seraient dans le processus pour le devenir. Pourquoi on choisit des gamers? Parce que c'est des gens qui sont habitués à gérer plusieurs infos en même temps, réagir rapidement et garder leur concentration. On s'entend qu'on cherche ça chez un contrôleur aérien. Bon, ça suffit pas d'être gamer. Il y a quand même une formation assez difficile à suivre, mais être gamer, ça a l'air c'est un as dans ta manche qui est pas négligeable pour cette carrière-là.

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10: Bonjour, ici Claude Marquis. Voici vos actualités. Le gouvernement du Québec et des représentants du milieu économique se réunissent aujourd'hui à Montréal pour discuter de la menace de nouveaux droits de douane américains de 50 %. La première ministre Christine Fréchette estime que ces tarifs pourraient affecter jusqu'à 9 % des exportations québécoises pour un impact potentiel de 7 milliards de dollars. Elle affirme que le gouvernement travaille avec Ottawa et Washington pour tenter d'éviter leur entrée en vigueur prévue mercredi prochain. Et justement, des experts préviennent que la nouvelle série de droits de douane américains pourrait creuser des divisions entre les provinces canadiennes. Selon ces experts, des provinces comme la Colombie-Britannique et le Québec seront particulièrement touchées. À l'inverse, les prairies seront largement épargnées. À leur avis, cette réalité pourrait compliquer la tâche du Canada pour mettre en place une réponse cohérente. C'est ce qui complète vos informations, Arsenal Média.

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J'espère que vous passez un très bon jeudi après-midi. Je m'appelle Mathieu Guimond. On est ensemble encore pour une couple de minutes avant l'arrivée du trafic à compter de 15 heures. Vous connaissez le phénomène de la réduflation. Les trucs dans le monde alimentaire qui réduisent de format, mais qui réduisent pas de prix. On a eu une autre belle preuve de comment les produits étaient plus gros avant. Je vous en parle dans quelques minutes.

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1: Si vous trouvez, vous autres aussi, que les barres de chocolat sont rendues petites en 2026, ben c'est pas une impression, vous êtes pas dans le champ. On a eu une belle preuve cette semaine avec un boss du web. Une employée d'une entreprise de nettoyage au Royaume-Uni a trouvé une vieille barre Mars datant de 1991 dans une maison qu'elle nettoyait. Après la barre Mars de 91, elle a mis une de 2026 à côté. Elle a filmé ça et elle a mis ça sur TikTok et le buzz a été instantané. My God, ça a rapetissé! La réduflation, hein? On réduit le format, mais on réduit pas le prix. Bon, j'aime le chocolat, mais je serais pas prêt à manger une barre Mars qui date de 1991. Ouais, ça, il y a toujours bien des limites. Mais une chance qu'elle a pas filmé un œuf de Pâques Cadbury, hey! Ça aurait frappé encore plus. Vous autres, quelle barre de chocolat a réduit de format puis ça a pas de bon sens d'après vous? Je suis curieux de vous lire et de vous entendre là-dessus.
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l'été, le meilleur de la musique à Oh, on est jeudi. 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
1: Elle est ce soir du côté de Rivière-Ouelle, demain à Saint-Gabriel-de-Rimouski, par la suite Saint-Roch-de-la-Chigan, le Festival Country de Lotbinière, c'est à venir à son agenda pour Laurence Saint-Martin qu'on vous offrait dans le meilleur de la musique en ce jeudi après-midi à O. Elle nous chantait Ciao Bye. Ça donne-tu bien? C'est le temps de vous dire Ciao Bye. Ciao Bye! Parce que c'est le trafic qui débute à compter de 15 heures sur O. Ici Mathieu Guimond, ça me fera plaisir de vous accompagner à nouveau demain après-midi dès 13 heures. Bye bye!

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19: Bonjour, ici Claude Marquis. Voici vos actualités. Le gouvernement du Québec et des représentants du milieu économique se réunissent aujourd'hui à Montréal pour discuter de la menace de nouveaux droits de douane américains de 50%. La première ministre, Christine Fréchette, estime que ces tarifs pourraient affecter jusqu'à 9 % des exportations québécoises, pour un impact potentiel de 7 milliards de dollars. Elle affirme que le gouvernement travaille avec Ottawa et Washington pour tenter d'éviter leur entrée en vigueur prévue mercredi prochain. Et justement, des experts préviennent que la nouvelle série de droits de douane américains pourrait creuser des divisions entre les provinces canadiennes. Selon ces experts, des provinces comme la Colombie-Britannique et le Québec seront particulièrement touchées. À l'inverse, les prairies seront largement épargnées. À leur avis, cette réalité pourrait compliquer la tâche du Canada pour mettre en place une réponse cohérente. C'est ce qui complète vos informations, Arsenal Média.
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1: Bon jeudi, ça passe vite cette semaine-là et ça va passer vite cette fin de journée avec la meilleure musique à eau et avec de la bonne humeur, des choses à jaser, ben belle fun. En ce 13 août, mon nom est Chuck et je suis là en mode vacances, en mode été, en mode tout ce que tu veux, on en profite, c'est l'été. Pas d'éclipse cependant pour aujourd'hui, ça c'était hier et c'est plus en Europe qui ont été gâtés avec une éclipse totale, une éclipse solaire qui a jeté des millions de personnes dans l'obscurité en plein jour pendant quelques minutes. Vraiment, les photos sont incroyables. Ça vaut vraiment la peine de regarder ça. Vraiment, tout un spectacle qu'ils ont eu, tandis qu'au Québec, c'était souvent le soleil couvert de 20% jusqu'à 25% selon les endroits au Québec. Là, il y a dans le nord, le vrai très nord du Québec, où là, il y avait du 50%. Donc, les chanceux, ils ont eu un beau spectacle. On est chanceux aussi parce que Talk s'en vient avec Time Machine. Et on a juste avant pour commencer Stone Temple Pilots et Enter State Love Song sur le meilleur, la musique à haut.

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0: week-end qui s'en vient, c'est une bonne nouvelle ça, on le mérite je pense là, avec les vacances qui sont terminées pour plusieurs et la rentrée qui s'en vient là, on est comme dans un sweet spot où ce que le week-end est bien important et on annonce du soleil pour l'ensemble de la province avec entre autres samedi des maximums de 25 à 28 degrés, vraiment un très beau week-end qui s'annonce rendu jeudi comme ça, il y a un petit peu moins de chance que ça change, c'est jamais du béton la météo, mais quand même on est content d'avoir un week-end ensoleillé qui s'en vient. En plus, j'ai la chance de faire de la radio à ce moment-là. Samedi et dimanche, je vous accompagne avec le meilleur de la musique, édition week-end. Et on en a en tout temps de la bonne musique. On en a un bel exemple dans les prochaines minutes. C'est MGK et Jelly Roll pour Lonely Road Hour.
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0: Avec la rentrée scolaire qui s'en vient, ça coûte cher, ça fait mal au portefeuille et ça pèse lourd comme à chaque année sur le budget des familles. Déjà que le contexte est vraiment pas évident. Il peut y avoir quelques trucs pour essayer d'économiser, un peu comme exemple récupérer par le tri dans le matériel scolaire de l'année précédente et réutiliser tout ce qui peut l'être, comme des crayons, des cahiers qui ont très peu ou pas été utilisés. Ça peut être vraiment une très bonne idée, ça, dans ce contexte-là. Il y a aussi le truc de chasser les aubaines. Il y en a qui sont spécialistes là-dedans. On passe souvent au magasin d'articles de bureau ou papeterie qui offre souvent des promotions dans les circulaires. Il y a tout le temps des deals ici et là. Ça peut être vraiment très bénéfique de surveiller ça attentivement. Éviter les marques et les logos, les personnages de dessins animés pour enfants. Ça se retrouve souvent sur les fournitures scolaires. C'est très stratégique tout ça. Les jeunes, bien sûr, apprécient. Exemple, en ce moment, c'est la folie avec le dernier film de Spider-Man qui bat des records. On peut penser que les trucs de Spider-Man vont être très populaires. Donc, ça peut être difficile de dire non à ce moment-là, mais c'est sûr qu'en évitant les personnages puis les marques, les logos, ben ça peut permettre d'économiser avec des choix un peu plus neutres. Et pourquoi... Comment on peut y arriver à ce genre de stratégie-là? Ben c'est magasiner sans les enfants. Ça peut aider. Parce que là, ben bien sûr que quand les enfants sont là, ça vient avec une petite pression supplémentaire. Je sais pas c'est quoi vos trucs pour économiser à la rentrée scolaire, faut me dire ça. Ça me fait plaisir de vous lire là-dessus. Kingdom of Street, Cameron Whitcomb. Ça s'en vient dans les prochaines minutes à haut.
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7: Pour la fin d'après-midi, à Saint-Hyacinthe, risque d'orage avec un vent à 40 km/h, incluant les rafales. Maximum de 26 index qui peut atteindre 30 degrés par endroit. 14 ce soir et cette nuit, partiellement nuageux, dégagement qui se fait en soirée. Et ça va laisser toute la place au soleil pour demain, vendredi. On termine la semaine avec un maximum à 25 degrés, index 28 et du gros soleil. Et soleil, mur à mur pour samedi avec un maximum 25 degrés pour le 15 août à Saint-Hyacinthe.
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En ce moment, il y a du gros matériel qui pourrait servir au prochain Bye Bye 2026 avec nos influenceurs québécois. Mais ça, on est juste au mois d'août, peut-être qu'au mois de décembre, on n'en parlera plus pantoute. Mais il y a une chose que je pense qui va avoir marqué l'année 2026 et qui sera du Bye Bye ou dans les rétrospectives de fin d'année, c'est la série Heated Rivalry. Et pourquoi j'en parle là, c'est parce que on a vu un engouement dans les Canadian Tire à cause des acteurs de la série. Je pense qu'ils sont en train de tourner la saison 2 à Toronto. Puis il y a une des deux vedettes de la série qui avait un sac réutilisable du Canadian Tire carotté, comme tu peux l'avoir à 2$ en magasin. Puis il y a des paparazzis qui ont pris des photos. Quand les fans ont vu ce sac-là, devinez qu'est-ce qui s'est passé. Ben, ils ont été en rupture de stock pour la plupart des magasins dans le coin de Toronto, en tout cas, de ce sac carotté. Fait que, allez voir si vous êtes adepte du Canadian Tire. Peut-être que ce sac-là vaut vraiment plus que 2$ en ce moment. Sur certains sites de revente comme eBay, là, il peut être vendu 20-25$ pour un sac réutilisable qui est vraiment un modèle précis, là. Évidemment, c'est celui que un des deux acteurs avait. Donc, Heated Rivalry et Canadian Tire, un mix que je ne pensais pas, pas possible. Ou en tout cas, je pensais pas que ça allait faire jaser dans la même phrase. On a maintenant, sur le meilleur de la musique, Oh God, Time, Zach Chico. 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
1: La controverse avec les créateurs de contenu sur un yacht à Miami, ben ça fait du chemin jusqu'au Canadien de Montréal, crois-le ou non. Zachary Bolduc qui a voulu se dissocier complètement des vidéos. On peut le voir aux côtés du streamer québécois Lewis Lefou. Le hockeyeur a demandé le retrait de l'ensemble des contenus, le mettant en scène sur les plateformes de l'influenceur, incluant une populaire capsule de golf qui circulait depuis maintenant des semaines. Il a demandé à être supprimé de tout contenu où il pourrait être impliqué. Et il y a encore une vidéo qui est là de lui avec certains autres influenceurs à une game de hockey. Disons qu'avec un contrat qui n'est pas encore signé chez le Canadien, le joueur québécois, ça serait passé de cette controverse-là, le 76. Il est toujours sans contrat en vue de la prochaine saison. Lui qui est joueur autonome avec compensation. Le Canadien, en plus, là, a vraiment une meilleure image que, on va dire, l'époque Costitine. C'est vraiment un nouveau Canadien de Montréal, là, et c'est sûr qu'on s'éloigne le plus possible de controverses, de propos misogynes, sexistes, avec plusieurs autres influenceurs, streamers qui étaient sur le bateau. Pas besoin de les nommer, là, mais toute une histoire. Ça n'a pas fini de faire jaser, et je pensais même pas que ça allait se rendre jusqu'à impacter un joueur du Canadien de Montréal. Semble-t-il que, oui, il veut se dissocier le plus possible de ces gens. On a dans les prochaines minutes Cargirl, Shabuzy sur le meilleur de la musique à haut.

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1: Retour sur la journée d'hier et la journée J'achète un livre québécois le 12 août, qui est une vraiment très belle journée pour les amateurs de littérature et pour les librairies, les bibliothèques au Québec. Et on compare ça à l'effervescence des jours précédents Noël. Donc, les gens se présentent en magasin, achètent un livre québécois et on voit vraiment une augmentation d'année après année parce qu'on parle de gros chiffres. Là, en 2025, dans les régions hors Montréal et Québec, la hausse des ventes de livres québécois atteignait 806% en augmentation. Et pour ce qui est de la région de Québec, la hausse est de 1352%. Ce qui est vraiment très impressionnant. On est à peu près dans des chiffres similaires pour la grande région de Montréal aussi également. Donc, c'est encourageant de voir ça. Passer un peu de temps hors écran et lire un bon livre papier. Ça peut être vraiment très bien. En plus, quand c'est québécois, on encourage des talents d'ici. On a dans les prochaines minutes un petit tour de qu'est-ce qui s'est passé dans le monde du sport. On va faire un tour rapide là-dessus pour commencer l'heure. Et on aura Dracula de Tame Impala, c'est là dans les prochaines minutes à haut.
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2: Ici Michel Scarpino, voici le bilan de l'actualité. Les ténors du gouvernement Fréchette et les principaux acteurs économiques du Québec sont réunis aujourd'hui à Montréal pour faire le point sur les nouveaux droits de douane américains de 50% qui pourraient entrer en vigueur la semaine prochaine. Au début de cette rencontre, la première ministre n'a pas caché que l'imposition de ces droits de douane supplémentaires viendrait chambouler l'économie québécoise de manière assez importante. Il y avait également autour de la table des représentants, entre autres, de la Fédération canadienne de l'entreprise indépendante, de la Fédération des chambres de commerce du Québec, du Conseil du patronat du Québec et d'Investissement Québec. S'il prend le pouvoir le 5 octobre prochain, le chef du Parti québécois compte libéraliser la vente de vin au Québec. Paul Saint-Pierre Plamondon souhaite pour ce faire permettre aux producteurs artisanaux de distribuer et vendre directement leurs produits aux consommateurs québécois sans passer par la SAQ comme le font les microbrasseries. Il espère également voir la fin des redevances à la SAQ lorsqu'un produit est vendu sans passer par elle. Le PQ affirme que cette redevance peut représenter 50% du coût d'une bouteille. Et puis des dizaines d'organisateurs du secteur culturel appellent le premier ministre Mark Carney à ne pas reculer dans le dossier de la taxe Netflix. Malgré une décision du CRTC, Ottawa a choisi de ne pas imposer aux plateformes étrangères de diffusion en continu de verser des contributions financières de 15% en faveur des contenus canadiens. Le fédéral a promis de remplacer ces contributions de 15% par un financement public, ce que dénonce le milieu culturel. Dans une lettre ouverte, une cinquantaine d'organisations rappellent que les règles du CRTC ne peuvent pas être modifiés facilement, contrairement à du financement public régi par le budget fédéral. Ça complète vos actualités Arsenal Média. On vous souhaite une bonne fin de journée à notre antenne.

Dans le monde du sport, au tennis, c'est la grande finale de l'Union Banque Nationale qui aura lieu ce soir. Duel qui va mettre aux prises au stade IGA les Américains Ben Shelton et Brandon Nakashima. C'est loin d'être le duel attendu en finale lors du tournoi par les amateurs et les analystes à Montréal. Mais faut dire qu'il y a eu plusieurs blessures qui ont ouvert le tableau, dont celle de Félix Auger-Aliassime. Faut remonter à l'été 95, donc aussi 30 ans pour retracer la dernière finale du tournoi canadien opposant deux athlètes du même pays, comme c'est le cas cette année avec les deux Américains. Surveillez ça, la finale est ce soir 20h. La délégation médiatique s'est déplacée du côté du CF Montréal. C'est pas tous les jours qu'on voit ça. On se croirait vraiment dans les belles années de l'Impact et du CF Montréal. On s'est déplacé du côté du centre Nutrilait pour voir l'effet Alexis Sanchez, le nouveau joueur d'Impact du CF Montréal, qui devrait participer à un entraînement demain. Et le premier match de celui-ci devrait être contre le Crew, mercredi prochain en Ohio, 19h30. C'est un match qui sera extrêmement attendu s'il faut que le Chilien soit en uniforme. D'ailleurs, parlant d'uniforme, l'Impact. Le CF Montréal a dévoilé un nouveau jersey inspiré justement de son histoire avec l'Impact, un logo de l'Impact qui est sur un des écussons avec en plus des couleurs très rétro qui font référence aux années 1993 jusqu'à 95. C'est vraiment un très beau jersey. J'ai presque le goût de l'acheter. Je vais y penser. J'adore le look rétro. Et je rajouterai aussi, dans le cas de Sanchez, pour ceux qui disent qu'il a 37 ans et que c'est un vieux fini, je vous dis que c'est pas si vieux que ça. C'est encore jeune. Et les Blue Jays sont en feu. Quoi qu'on pourrait dire que c'est des pompiers, ils sont en train d'éteindre une équipe qui était vraiment en feu en ce moment. Les Red Sox de Boston et Toronto et sans pitié sont à domicile et montrent c'est qui les maîtres chez eux. Les Blue Jays de Toronto qui ont encore remporté face aux Red Sox 6-4 hier.

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1: C'est vraiment très encourageant avec les vacances pour plusieurs encore, mais la fin de semaine, là, c'est vraiment important à ce temps-ci de l'année. On sait que malheureusement, en tant que Québécois, là, on est préparé mentalement que c'est comme dans les dernier week-end, là, vraiment été, avec de la chaleur. Évidemment qu'il y a des belles journées en septembre, il y a des belles journées dans le coin de la fin du travail, mais quand même, faut commencer à en profiter à 110%. C'est pas déjà fait depuis le début de l'été. Comme c'est mon cas, on est tout le temps ensemble le week-end, avec le meilleur de la musique week-end. Donc, je suis très bien placé pour savoir que Normand qui en profite. On a dans les prochaines minutes une chanson qui fête son 20e anniversaire cette année. Sorti en 2006, Gnarls Barkley, Crazy. Et pour l'instant, c'est un Australien. Ça, c'est une des tonnes de l'été 2026. Dracula sur le meilleur, la musique à vous.

cet été un peu partout. On a vu des Québécois monter sur scène pour chanter une toune avec un band, soit qui est en tournée ou dans un festival. On a beaucoup de talent chez les jeunes Québécois. Et je vous en parle dans les prochaines minutes. Ça a été le cas au show d'Avenged Sevenfold pour un jeune de la Montérégie. Et on a juste avant un DJ bien chez nous. Il commence à faire beaucoup de bruit à l'international. C'est Mike DeMiro, Take Me Away, sur le meilleur de la musique à haut.

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1: Depuis le début de l'été, nos jeunes Québécois attirent l'attention sur Internet avec des performances virales. C'est de plus en plus populaire, des artistes qui font monter un jeune sur scène ou des fois un moins jeune. Mais c'est juste qu'ici, au Québec, ça donne que c'est des jeunes de 17, 18, 19 ans qui se retrouvent sur scène. On se rappelle lors du show de Limp Bizkit au fait que ben, c'était une jeune femme qui s'est rendue sur scène du Saguenay qui s'appelle Dylan Lapointe. Par la suite, il y a eu Nicolas Larose, 18 ans de Québec, qui a partagé un moment sur scène avec Jelly Roll pour la chanson Save Me. Et samedi dernier, j'en ai parlé pas mal parce que c'était un gros show rock qui s'en venait. Samedi dernier, Good Charlotte en première partie d'Avenged Sevenfold. Et le band qui décide de faire monter un fan pour la chanson Unholy Confession, qui est une chanson bien connue du band. Qui brasse un peu, c'est sûr que ça joue moins à la radio, celle-là. Mais quand même, il a donné vraiment toute une performance. Il y a que des vidéos filmées par des fans, donc je mettrai pas d'extrait. La qualité sonore est pas tout le temps au rendez-vous, mais on le voit, on le sent, on l'entend que ce gars-là était prêt. Il a seulement 17 ans, mais d'après moi, ça fait 17 ans qu'il était prêt pour ce moment-là. C'était vraiment impressionnant. Puis c'est une chanson qui a beaucoup de cris là-dedans. Et que c'est pas juste du chant, c'est la puissance vocale. Et ce jeune de la Montérégie est maintenant complètement viral avec des vidéos qui ont des 700 000 likes. On peut compter ça par millions sur les différentes plateformes. Il s'appelle Zachary Pépin, 17 ans de Saint-Mathieu, qui est partout sur les réseaux sociaux depuis maintenant presque une semaine avec sa performance avec Avenged Sevenfold. Vraiment, là, félicitations à Zachary. C'est vraiment impressionnant. Un autre Ben, un autre chanteur qui criait pas mal avec une puissance là inégalée, c'est Chester Bennington de Linkin Park. Donc, de le remplacer, c'était vraiment pas évident. Il y aura un documentaire concernant cette époque de Linkin Park où on a recommencé avec une nouvelle chanteuse. Ça sort très bientôt, c'est au mois de septembre que c'est prévu ce documentaire-là. Et pour l'instant, on a DMTLS Machine, now.

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17: Pour la fin d'après-midi à Saint-Hyacinthe, risque d'orage avec un vent à 40 km/h incluant les rafales. Maximum de 26 humidex qui peut atteindre 30 degrés par endroit. 14 ce soir et cette nuit partiellement nuageux. Dégagement qui se fait en soirée et ça va laisser toute la place au soleil. Pour demain et vendredi, on termine la semaine avec un maximum à 25 degrés, humidex 28 et du gros soleil et soleil mur à mur pour samedi avec un maximum de 25 degrés pour le 15 août.

Réveillez pas l'ours qui dort. Ça, c'est une expression bien connue au Québec. Et c'est pas juste une expression. Il y a quelqu'un qui l'a appris à ses dépens. Je t'en parle dans les prochaines minutes. Le temps d'entendre, je t'en vacances. La classe moyenne est juste avant les Cowboys fringants et tout d'automne. Tous ceux qui ont hâte à cette saison-là qui approche tranquillement mais sûrement. C'est sur le meilleur de la musique à haut.

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0: une des pires choses dans la vie, si tu veux faire suer quelqu'un, ben c'est avec son sommeil. C'est précieux. Je sais pas si t'as un voisin qui passe la tondeuse beaucoup trop tôt, des voisins en appart qui se couchent beaucoup trop tard, mais réveiller l'ours qui dort, comme on dit, c'est jamais une bonne idée, et il y a quelqu'un qui l'a appris à ses dépens. Et là, c'est littéralement ça. C'est une personne qui a écopé d'une amende de 7 330 $ à Svalbard dans l'Arctique pour avoir actionné une corne de brume. Et c'est pas parce qu'il était en détresse, là, c'était juste pour réveiller un ours polaire endormi. Imagine, t'es un ours polaire en Arctique, tu vis ta meilleure vie, t'as de l'espace, on prend soin de toi parce que c'est une espèce en extinction. Il y en a pas beaucoup, on veut vraiment les préserver. Et là, t'en as un smart qui décide de faire du bruit juste pour te réveiller. Pauvre ours polaire qui était endormi. C'est une nouvelle qui est sortie aujourd'hui. C'est les autorités de l'archipel norvégien Svalbard qui a dévoilé cette nouvelle-là. On prend ça au sérieux, là. Parce que là, si c'est une amende... Parce que, bon, dans l'Arctique, c'est un signe de dollar, mais je sais pas, est-ce qu'on a fait l'équivalent en canadien ou si jamais il faut que ce soit 7330 couronnes norvégiennes, là, ça te monte, ça te gonfle une facture, ça. C'est encore pire, mais je pense qu'il va y passer deux fois avant de réveiller un ours polaire. Il y en a aussi des ours polaires en Alaska, et le prochain ben vient de là, c'est pas un ben d'ours polaires, mais ils sont excellents. Ils s'appellent Porter Golden Man. Bill It Still, ça s'amène sur le meilleur. La musique à haut, bon jeudi.
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3: Joignez-vous à nous pour le dernier spectacle dans le cadre des Beaux Mardis de Casimir à Saint-Hyacinthe. 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Cet artiste au style unique s'impose comme l'une des figures incontournables de la scène musicale actuelle. C'est un rendez-vous le 18 août à 19h30 au parc Casimir Dessol. 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
1: C'est l'heure de la chronique Quoi faire, quoi voir à Saint-Hyacinthe et sa région. Dans le trafic, on retrouve Nancy Lambert de Saint-Hyacinthe Technopole. Elle revient de vacances en plus. Elle est rayonnante. Comment ça va, Nancy?
2: Ça va très bien toi-même.
1: Eh oui, ça va très bien. Et là, c'est déjà la dernière chronique qu'on a ensemble. Déjà, me semble que ça apporte assez vite. Hein? On va se projeter vers l'avenir, vers la scène culturelle dans la région avec plusieurs expériences culturelles qui sont disponibles ici.
2: Oui, en fait, on vous invite à découvrir l'art public. Savais-tu, Charles, qu'il y a plus de 16 œuvres d'art public à Saint-Hyacinthe?
1: Oh ouais, à ce point-là!
2: Donc, on les retrouve là dans certains lieux publics et espaces verts de la ville. Il y a un catalogue d'art public là qui est maintenant disponible en ligne pour nous permettre de les découvrir. Puis, il y a aussi une carte qui nous permet une carte interactive là, qui nous permet de connaître leur localisation. Puis, si vous voulez aller un petit peu plus loin dans votre expérience, vous pouvez transformer votre sortie en session de coloriage avec l'option d'imprimer là, les œuvres en version œuvre à colorier. Donc, très intéressant pour les petits et les grands.
1: Et oui, pour les amateurs de théâtre, Théâtre d'été au Centre des Arts Juliette, ça célèbre ses 20 ans, 2026.
2: Oui, déjà. Et c'est la pièce, là, le duplex, qui est présentée du 14 au 22 août au Centre des Arts. C'est une pièce de théâtre qui présente une comédie où les quiproquos, les manigances et les rebondissements s'enchaînent à un rythme effréné dans une histoire de cohabitation. Mmh. Et on peut y voir les comédiens, là, Sylvain Marcel, Pascal Desrochers, Valérie Brillet et François Massicotte.
1: Les haricots, un endroit que je connais, que je suis allé dans ma jeune vingtaine ou même aux alentours de 18-19 ans, je me souviens d'avoir été aux haricots avant même de faire de la radio ici. Et eux autres aussi, ça fait plus de 20 ans là, que ça existe. C'est un lieu mythique ici. Là.
2: Ah oui, puis c'est un lieu qui a été régulièrement primé. C'est une salle de spectacle intimisme où on peut profiter du contact privilégié avec les artistes. La programmation automne-hiver est en ligne. Il y a plusieurs artistes là, qui sont à venir, qui sont connus et reconnus, dont Marie-Pierre Arthur et La Grande Messe. Et aussi à surveiller les matins des grands soirs qui sont présentés les dimanches, à certains dimanches là, à 11h. Donc, ça permet vraiment à la clientèle familiale d'aller assister au spectacle. Mais on pense, oui, salle de spectacle, les haricots, mais c'est aussi un restaurant de quartier, un bar, un café là, avec un beau menu réconfortant et décontracté. Puis, il y a des matchs d'impro de la Ligue amateur d'improvisation théâtrale là, qui sont présentés à tous les dimanches de l'été.
1: Et qui dit rentrée qu'approche, dit aussi l'automne. Et bien sûr, dans la région, ici, ben c'est la cueillette à l'automne qui est à venir. Ça, c'est vraiment un gros événement chaque année, là, la cueillette dans la région.
2: Oui, l'autocueillette, c'est vraiment un incontournable. Il y a plusieurs endroits dans la région où on peut en faire. Donc, on vous parle de certains endroits aujourd'hui, entre autres la ferme La Fille du Roi qui est située à Sainte-Marie-Madeleine. Déjà, ben ce week-end, ce sera la préouverture d'autocueillette d'artichauts et de la boutique. L'ouverture officielle de la saison, là, c'est le 21 août, où là, va s'ajouter à l'artichaut, on va retrouver aussi la cerise de terre et la tomatille. Puis, restez à l'affût, puisque dans les semaines aussi qui vont venir, ça va être l'arrivée des courges, des citrouilles et l'offre de pizza cuite au four à bois.
1: Il y a également la ferme chez Mario qui est déjà ouverte.
2: Oui, c'est déjà accessible. C'est situé à quelques pas de la ferme La Fille du Roi. C'est également à Sainte-Marie-Madeleine. Et l'autocueillette, à partir de ce week-end, ben, c'est la tomate, l'oignon, l'aubergine, les fèves, les piments doux et efforts là, qui vont nous être proposés.
1: Il y a également le verger, le clan qui est à surveiller.
2: Oui, est-ce que tu savais qu'on peut faire la culture de noix nordiques dans la région?
1: Non, j'ignorais ça. Ça m'intéresse vraiment beaucoup. Je le savais pas.
2: Donc, c'est une entreprise qui est située à Saint-Pie. Okay. L'autocueillette de noisettes se fait sur réservation. Là, il y a des dates spécifiques à la fin du mois d'août, début septembre. On peut aussi faire des visites guidées du verger avec les producteurs. Ça aussi, c'est sur réservation. Donc, lors de la visite guidée, là, vous avez l'occasion de découvrir l'histoire de l'entreprise, la réalité de la culture, de déguster des produits, puis vraiment le site offre une vue magnifique au pied du mont Yamaska. Donc, pour connaître les dates et pour réserver, ben, je vous invite à consulter leur site Internet.
1: Et pour découvrir les noix nordiques, évidemment, c'est juste la sonorité, ça sonne bien, des noix nordiques. Ça sonne délicieux. Le domaine Britannia Mills aussi nous invite.
2: Oui, situé à Saint-Dominique, en fait, à la base, domaine Britannia Mills, c'est un producteur de sauces fortes.
1: Okay.
2: D'ailleurs, leur boutique est accessible à l'année et on peut y déguster les sauces fortes. Et le nom Britannia Mills, c'est qu'à la fin des années 1800, sur le site, il y avait une gare. Et elle s'appelait Britannia Mills, okay. Donc de là le nom de l'entreprise. Et ce qu'on peut y faire comme autocueillette à partir de la mi-septembre, c'est l'autocueillette de raisins de table et de poire.
1: Il faut absolument aussi que tu me parles de la halle de la montagne dans le coin de Saint-Damas, qui est la cueillette de pommes qui est disponible.
2: Oui, cueillette de pommes et de poire, qui va débuter là à la fin du mois d'août. Donc surveillez aussi leur site internet là, pour connaître le début de la saison. Il y a évidemment aussi une belle boutique gourmande sur place où vous pourrez vous procurer des produits frais et transformés. Donc, c'est à quelques pas de Rougemont, donc des belles couleurs aussi. Là, profitez d'une belle sortie là, à faire en famille.
1: À ne pas manquer, absolument. Et si on fait un wrap-up, là, un bilan français, dis-je bien, de cette saison 2026 en tourisme dans la région, à Saint-Hyacinthe et à sa région, ça ressemble à quoi?
2: Ben, on se rappelle que notre région, ce qu'elle a à proposer à la population et aux visiteurs, ben, vous pouvez, au niveau agroalimentaire et plein air, ben, vous avez l'occasion d'assister à des présentations d'oiseaux de proie en pleine nature à Choix-Tavoir. On vous rappelle que le site est accessible à l'année. On peut découvrir les secrets de la fermentation et de la distillation à Interra, expérience immersive. Puis ça aussi, c'est accessible à l'année. Et jusqu'au beau jour de l'automne, on peut découvrir un magnifique jardin thématique au jardin Daniela Séguin. Pour tous les amateurs de tourisme gourmand, ben on a plus d'une quarantaine de producteurs transformateurs de la région mascoutaine qui vous ouvrent leurs portes. On a parlé d'autocueillette aujourd'hui, mais il y a des kiosques à la ferme, des boutiques à la ferme, des expériences gourmandes qui vous attendent un peu partout. Et pour culture et patrimoine, on a fait quelques petits clins d'œil aujourd'hui. Ben vous savez, on a des expositions dans la région, des parcours guidés. On peut visiter des maisons ancestrales. Puis on a évidemment un centre-ville qui est animé avec son marché public centenaire. Donc, on vous invite dès maintenant à planifier votre prochaine sortie. En consultant le site tourismesth.ca. Donc, laissez-vous surprendre par la région. Venez cultiver le plaisir dans la région de Saint-Hyacinthe. Puis, si vous voulez avoir des conseils également, là, référez-vous au conseiller à l'information touristique du Bureau d'information touristique de Saint-Hyacinthe qui est accessible à l'année.
1: Et c'est pas les choses qui manquent. Puis en plus, il y a des choses à surveiller la semaine prochaine.
2: Oui, ben c'est la matinée gourmande qui va se dérouler à la ferme Radicelle ce samedi 15 août. On se rappelle que c'est un endroit, entre autres, où est-ce qu'on peut faire l'autocueillette de fleurs. Et ça va être la dernière édition des Beaux Mardis de Casimir la semaine prochaine, donc le mardi 18 août, avec l'artiste Joy Scott.
1: Ça a été un plaisir. J'ai été enchanté, charmé par la région tout au cours de ces chroniques-là. Nancy Lambert, merci beaucoup de ces chroniques-là. On a eu plein de bons commentaires en plus, des gens qui découvrent leur propre région en plus de ça grâce à ces chroniques-là. Donc, ça a été vraiment apprécié.
2: Ben, ça m'a fait plaisir de vous faire découvrir Saint-Hyacinthe et sa région.
1: C'est un immense plaisir et on se retrouve très bientôt, j'en suis certain.
2: À bientôt.

Merci d'avoir choisi le trafic en ce jeudi pour le retour à la maison. On va faire un petit tour du monde sportif, de qu'est-ce qui se passe aujourd'hui. Dans les prochaines minutes, et bien sûr, la toune qui punch. Et là, c'est jeudi, c'est l'été, ça prend un gros ben. Et on l'a vu, ils sont appréciés au Québec. Peu importe la date, peu importe c'était où au Québec, Offspring a donné tout un show et c'était unanime. Il y a des gens comme moi qui les ont découverts à la fin des années 90, qui ont maintenant, ben là, pas, c'est pas mon cas, mais qui ont des enfants et qui ont pu aller voir The Offspring cet été avec leurs enfants, leur faire découvrir le ben préféré de papa ou maman. C'est vraiment des beaux témoignages qui ont été diffusés un peu partout sur les réseaux sociaux concernant cette belle connexion musicale. Et The Offspring, j'ai été longtemps sans les avoir vus en show, là. Dans la fin des années 90, première fois que je les ai vus en show, c'était en 2024. Et j'ai eu la chance de les voir pour une deuxième fois en 3 ans. Cet été, on va se gâter. C'est jeudi, c'est l'été. Pretty Fly, ça sent bien.

0: C'est 5.
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2: Ici Michel Scarpino, voici le bilan de l'actualité. Les ténors du gouvernement Fréchette et les principaux acteurs économiques du Québec sont réunis aujourd'hui à Montréal pour faire le point sur les nouveaux droits de douane américains de 50% qui pourraient entrer en vigueur la semaine prochaine. Au début de cette rencontre, la première ministre n'a pas caché que l'imposition de ces droits de douane supplémentaires viendrait chambouler l'économie québécoise de manière assez importante. Il y avait également autour de la table des représentants, entre autres, de la Fédération canadienne de l'entreprise indépendante, de la Fédération des chambres de commerce du Québec, du Conseil du patronat du Québec et d'Investissement Québec. S'il prend le pouvoir le 5 octobre prochain, le chef du Parti québécois compte libéraliser la vente de vin au Québec. Paul Saint-Pierre Plamondon souhaite pour ce faire permettre aux producteurs artisanaux de distribuer et vendre directement leurs produits aux consommateurs québécois sans passer par la SAQ comme le font les microbrasseries. Il espère également voir la fin des redevances à la SAQ lorsqu'un produit est vendu sans passer par elle. Le PQ affirme que cette redevance peut représenter 50% du coût d'une bouteille. Et puis des dizaines d'organisateurs du secteur culturel appellent le premier ministre Mark Carney à ne pas reculer dans le dossier de la taxe Netflix. Malgré une décision du CRTC, Ottawa a choisi de ne pas imposer aux plateformes étrangères de diffusion en continu de verser des contributions financières de 15% en faveur des contenus canadiens. Le fédéral a promis de remplacer ces contributions de 15% par un financement public, ce que dénonce le milieu culturel. Dans une lettre ouverte, une cinquantaine d'organisations rappellent que les règles du CRTC ne peuvent pas être modifiés facilement, contrairement à du financement public régi par le budget fédéral. Ça complète vos actualités Arsenal Média. On vous souhaite une bonne fin de journée à notre antenne.

monde du sport. Au tennis, c'est la grande finale de l'Union Bank nationale qui aura lieu ce soir. Duel qui va mettre aux prises au stade IGA les Américains Ben Shelton et Brandon Nakashima. C'est loin d'être le duel attendu en finale lors du tournoi par les amateurs et les analystes à Montréal. Mais faut dire qu'il y a eu plusieurs blessures qui ont

0: ouvert le tableau, dont celle de Félix Auger-Aliassime, pour monter à l'été 95, donc au-dessus de 30 ans pour retracer la dernière finale du tournoi canadien opposant deux athlètes du même pays, comme c'est le cas cette année avec les deux Américains. Surveillez ça, la finale est ce soir 20h. La délégation médiatique s'est déplacée du côté du CF Montréal. C'est pas tous les jours qu'on voit ça. On se croirait vraiment dans les belles années de l'Impact et du CF Montréal. On s'est déplacé du côté du centre Nutrilait pour voir l'effet Alexis Sanchez, le nouveau joueur d'Impact du CF Montréal, qui devrait participer à un entraînement demain. Et le premier match de celui-ci devrait être contre le Crew, mercredi prochain en Ohio, 19h30. C'est un match qui sera extrêmement attendu s'il faut que le Chilien soit en uniforme. D'ailleurs, parlant d'uniforme, l'Impact. Le CF Montréal a dévoilé un nouveau jersey inspiré justement de son histoire avec l'Impact, un logo de l'Impact qui est sur un des écussons avec en plus des couleurs très rétro qui font référence aux années 1993 jusqu'à 95. C'est vraiment un très beau jersey. J'ai presque le goût de l'acheter. Je vais y penser. J'adore le look rétro. Et je rajouterai aussi, dans le cas de Sanchez, pour ceux qui disent qu'il a 37 ans et que c'est un vieux fini, je vous dis que c'est pas si vieux que ça. C'est encore jeune. Et les Blue Jays sont en feu. Quoi qu'on pourrait dire que c'est des pompiers, ils sont en train d'éteindre une équipe qui était vraiment en feu en ce moment. Les Red Sox de Boston et Toronto et sans pitié sont à domicile et montrent c'est qui les maîtres chez eux. Les Blue Jays de Toronto qui ont encore remporté face aux Red Sox 6-4 hier soir au Rogers Center. Les vainqueurs n'ont pas jeté la serviette dans la course aux séries, ont gagné 10 de leurs 14 derniers matchs, accusent un retard de seulement 2 parties sur une place en éliminatoire avec un 59 victoires, 63 défaites et on tente de balayer cette série contre Boston en ce moment au Rogers Center.
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2: Il est 17h. 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
0: Un jeudi d'été comme ça, la toune qui punch en ce 13 août, ça brenait quelque chose de lourd et on a un band qui a fait triper quelques villes québécoises et plusieurs milliers de festivaliers un peu partout dans la province. The Offspring et la toune qui punch d'aujourd'hui, Pretty Fly, de leur album Americana sorti en 1998.
3: Welcome to Americana.
0: C'est Pretty Fly, for YGIO.
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0: On le sait depuis qu'on peut personnaliser les plaques au Québec, et il y en a qui sont très créatifs avec ça, il y a moins de s'amuser, mais il y en a qui dépassent les limites de la Société de l'assurance automobile du Québec. Et avec raison, bien souvent, la SAAQ a eu beaucoup de travail pour refuser ou accepter certaines plaques. Et bien sûr, il y en a qui sont jugés inacceptables. On le voit, là, des choses qui sont inacceptables cette semaine. On l'a vu dans l'actualité avec les influenceurs. Donc ça, automatiquement, c'est tout rejeté. Ce qui peut être sexiste, misogyne, raciste, ça, c'est 0-0-0. Il y en a quand même qui s'essayent avec des affaires un peu osées qui pourraient peut-être passer. Et dans la dernière année, là, c'est du 1er janvier au 31 juillet 2026, il y a 110 combinaisons qui ont été rejetées par la SAAQ. Et il y en a qui frôlent la limite. Là, on pense à Fesse, l'Extase, Vermine. Il y en a une qui était tout simplement écrite un cave. Ça n'a pas passé. Bad Weed, Mr. I, Mai Tai, des affaires un peu plus mafieuses comme Al Capone, Vendetta, ça a été refusé aussi. Et là, j'ai fait du tri, là. J'ai comme été dans les moins pires puis celles qui se disent à la radio. Puis je pense que la plus niaiseuse puis celle qui m'a fait rire, c'est Bleu Dry. C'est quelque chose qui fit pas avec l'automobile, là, une grosse bière. On a dans les prochaines minutes Home Wrecker, Somber s'en vient. 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
17: Pour la fin d'après-midi à Saint-Hyacinthe, il y a un risque d'orage avec un vent à 40 km/h écluant les rafales. Maximum de 26 humidex qui peut atteindre 30 degrés par endroit. 14 ce soir et c'est nuit partiellement nuageux. Dégagement qui se fait en soirée et ça va laisser toute la place au soleil. Pour demain, vendredi, on termine la semaine avec un maximum à 25 degrés, humidex 28 et du gros soleil et soleil mur à mur pour samedi avec un maximum de 25 degrés pour le 15 août à Saint-Hyacinthe.
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Avec l'approche de la rentrée scolaire, ça me rappelle quand j'étais plus jeune et les bands que j'écoutais à l'époque au secondaire comme Blink-182. Et j'adorais être en vacances l'été, pas de doute là-dessus. J'étais pas trop un fan de la rentrée scolaire, pour être honnête. Et je chantais à tue-tête cette chanson-là. Je disais à l'été, I miss you! Blink-182 sur le meilleur de la musique à haut avec Chuck qui te souhaite un bon retour à la maison en ce jeudi 13 août.

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0: Merci de nous avoir choisis à Saint-Hyacinthe pour le retour à la maison et un peu partout en Montérégie. Mon nom est Jock et on prolonge le plaisir pour une heure avec les hits que les numéros 1 des 30 dernières années, un jeudi d'été comme ça, ça va être juste parfait. De toute beauté, Lenny Kravitz, ça s'en vient. American Woman, c'est là, dans les prochaines minutes à haut.
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8: Ici Michel Scarpino, un avocat en droit public qui enseigne à l'Université d'Ottawa, tente de faire invalider la loi qui rend le serment au roi facultatif pour les députés de l'Assemblée nationale. Dans une requête, Laurence David accuse le gouvernement du Québec d'avoir outrepassé ses pouvoirs constitutionnels. C'est qu'en décembre 2022, les élus québécois ont adopté le projet de loi 4 qui stipulait que seul le serment d'allégeance au peuple du Québec serait dorénavant requis pour siéger au Parlement. Le ministère de l'Environnement serre la vis. Les entreprises qui exercent des activités industrielles à risque élevé seront passibles d'une amende 10 fois plus élevée qu'auparavant si elles contreviennent à la loi sur la qualité de l'environnement. Par exemple, en cas de non-respect d'une condition d'autorisation ministérielle, la nouvelle sanction pécuniaire sera de 75 000 $. L'amende pour le rejet de contaminants dans l'environnement passe de 30 000 à 300 000 $. Et puis environ 150 chantiers de construction sont ralentis ou paralysés par la grève des ingénieurs du gouvernement, estime l'Association des constructeurs de routes et grands travaux du Québec. Cette grève illimitée de l'Association professionnelle des ingénieurs du gouvernement du Québec a débuté le 6 juillet. Ils sont 1900 ingénieurs à travailler principalement au ministère des Transports, mais aussi à ceux de l'environnement, des affaires municipales, de la cybersécurité. C'était vos actualités Arsenal Média. On vous souhaite une bonne soirée à notre antenne.
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1: Avec American Woman version Lenny Kravitz sur le merde, musicale. American!

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1: L'enfant terrible du New Country s'en vient Morgan Wallen avec Last Night. On a aussi Time Machine de l'Otavien, qui a des origines québécoises d'ailleurs. Talk, qui s'en vient avec Time Machine. Et pour l'instant, c'est Green Day Holiday sur le meilleur de la musique à haut.
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1: Dans les prochaines minutes, on retourne en arrière d'une dizaine d'années, en 2015. C'est la chanson Adventure of a Lifetime de Coldplay qui s'en vient. Le temps d'écouter du Imagine Dragons et leur premier single à vie. Une chanson qui a été disponible sur YouTube en 2010. C'est comme Ben des Ben, tu rends ta musique le plus disponible possible sur ben des plateformes. Par la suite, ça sort en 2011 comme un single officiel sur leur EP. Et c'est vraiment en 2012 que c'est lancé pour de vrai par une compagnie de disques et que ça va jouer partout dans les radios. Premier single officiel qui commence très très fort. Et par la suite, on connaît la suite. Le single d'après, c'était Radioactive. Ça n'a pas arrêté pour Imagine Dragons depuis ce temps-là, depuis maintenant une quinzaine d'années. Et ils s'en viennent avec It's Time. Ah, oh!

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Lana Rhoades, Miles Smith s'en vient avec Drive Safe. On a aussi un One It Wonder, Two Princes, The Spin Doctor. C'est là dans les prochaines minutes. Le temps d'entendre ma toune chouchou de l'été 2026. Je pense qu'elle a mérité son titre depuis le nombre de fois que je le dis. C'est Self-Aware, Temper City sur le meilleur de la musique en haut.

0: 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C'est tout pour les hits. On se retrouve samedi 9h pour notre rendez-vous avec les 15 plus grosses chansons partout au Québec sur le meilleur de la musique en haut. D'ici là, manque pas demain 6h pour bien commencer ton vendredi, les 100 000 matin. Mon nom est Chuck. Je te souhaite un très beau jeudi soir. Goodbye.
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11: Ici Michel Scarpino, un avocat en droit public qui enseigne à l'Université d'Ottawa, tente de faire invalider la loi qui rend le serment au roi facultatif pour les députés de l'Assemblée nationale. Dans une requête, Laurence David accuse le gouvernement du Québec d'avoir outrepassé ses pouvoirs constitutionnels. C'est qu'en décembre 2022, les élus québécois ont adopté le projet de loi 4 qui stipulait que seul le serment d'allégeance au peuple du Québec serait dorénavant requis pour siéger au Parlement. Le ministère de l'Environnement serre la vis. Les entreprises qui exercent des activités industrielles à risque élevé seront passibles d'une amende 10 fois plus élevée qu'auparavant si elles contreviennent à la loi sur la qualité de l'environnement. Par exemple, en cas de non-respect d'une condition d'autorisation ministérielle, la nouvelle sanction pécuniaire sera de $75,000. L'amende pour le rejet d'un contaminant dans l'environnement passe de $30,000 à $300,000. Et puis environ 150 chantiers de construction sont ralentis ou paralysés par la grève des ingénieurs du gouvernement, estime l'Association des constructeurs de routes et grands travaux du Québec. Cette grève illimitée de l'Association professionnelle des ingénieurs du gouvernement du Québec a débuté le 6 juillet. Ils sont 1900 ingénieurs à travailler principalement au ministère des Transports, mais aussi à ceux de l'environnement, des affaires municipales, de la cybersécurité. C'était vos actualités Arsenal Média. On vous souhaite une bonne soirée à notre antenne.

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bien ce jeudi soir. Je tenais à saluer un fidèle auditeur, M. André Marcotte et toute son équipe de la SDC Centre-Ville à Saint-Hyacinthe. L'été n'est pas terminé. Faut en profiter, hein, ça passe beaucoup trop vite. On a un magnifique centre-ville, de belles boutiques, de bons restaurants, de belles...

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